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1: Il est 6h.
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1: Et c'est parti pour le débat matinal sur la caravane au 01 97 17 76 20. Et sur notre page Facebook Expression libre, vous pouvez interagir dans le débat. À l'animation, c'est bien sûr Monsieur Adrien Moussou et Monsieur Ernest Gbagidi qui m'accompagnent. Bienvenue à tous. Le ministre chargé du budget et de la fonction publique informe de l'annulation de l'avis d'appel à candidature du 31 juillet 2026 relatif au recrutement des inspecteurs chargés de l'appui conseil et de l'assistance aux organismes de prévoyance sociale. Cette décision intervient dans un contexte d'investigation portant notamment sur des faits présumés de rançonnement et de corruption liés à l'accès à l'emploi. Les candidats ayant déjà déposé leur dossier sont invités à se rapprocher du cabinet du ministre pour leur retrait. Voilà qui relance le débat sur le processus de recrutement ou d'organisation de certains examens et concours. Mesdames et messieurs, vous l'aurez compris, cette décision du ministre béninois en charge du budget et de la fonction publique, Rodrigue Tchaou, fait l'objet de notre débat du jour. Monsieur Nesbagidi, bienvenue, bonjour.
2: Bonjour Romain, bonjour à tous.
1: Le ministre délégué en charge du budget et de la fonction publique annule l'avis d'appel à la candidature du 31 juillet 2026 relatif au recrutement des inspecteurs chargés de l'appui conseil et de l'assistance aux organismes de prévoyance sociale. Réaction.
2: Oui, vous savez, il n'y a pas de fumée sans feu. Et quand ça résonne, ça veut dire que un bâton ou une pierre croyait le gant, sûrement. Donc, les questions relatives au recrutement, aux appels d'offres, aussi au Bénin, remontent toujours des dysfonctionnements ou des manœuvres qui n'apportent pas assez de crédibilité aux différents processus lancés à cet effet. Donc, c'est sûr que des informations ont remonté et ont fait état de ce que, à des niveaux donnés, il y a des situations qui ne sont pas du tout en faveur d'une transparence qu'on devrait observer dans tout ce processus. Et bien en avance, là, il a été déjà relevé que des cas de rançonnement liés effectivement au processus de recrutement à ce niveau. Et on n'avait pas exactement compris ce qui s'est passé. Donc, il était normal que, suite à toutes ces informations ou ces manœuvres ou ces dysfonctionnements, qu'on cherche à mieux comprendre ce qui se passe réellement. Puisqu'il s'agit quand même d'une activité très sensible que ces acteurs-là auront à mener. Et à partir de ce moment, on ne peut pas admettre que, déjà à leur niveau, qu'il y ait des individus qui ne soient pas bien qualifiés pour jouer le rôle et que, dans ce processus-là, qu'on assiste à des manœuvres qui ne pourrait pas apporter un peu assez de garanties à ce processus-là qui vient effectivement aider à assurer un pas de volet social qui constitue une grande entente, l'une des attentes de nos populations. Donc, la traçabilité, la transparence est indispensable et je crois que c'est sûrement ce qui a poussé le ministre à prendre cette décision-là pour voir clair dans tout ce processus-là, afin que les uns et les autres soient rassurés, apaisés.
1: Monsieur Adrien Moussou, bonjour.
3: Bonjour Romain, bonjour les amis auditeurs et auditrices.
1: Peut-on vraiment affirmer qu'il y a eu mal donné par rapport à cet avis?
3: Bon, on ne saurait l'affirmer tout de suite, mais attention, si t'es inquiet, y a des soupçons qui ont amené le ministre à annuler le processus, cet avis de recrutement. Vous devrez quand même commencer par vous poser des questions. On parle de faits de corruption du rançonnement.
4: C'est vrai, on dira que jusque-là, nous ne sommes qu'à l'étape des soupçons. Des soupçons. Et c'était que le ministère vit obligé de prendre pareil acte. Oh là là, ce n'est pas pour le simple plaisir de le prendre. Et je ne pense pas que le ministre puisse seulement tenir compte de rumeurs pour prendre l'acte là. C'est que le verre est dans le fruit, M. Joki. Et pour ne pas affirmer tout go, il a voulu quand même qu'il y ait des investigations. Il a tenu à ce qu'il y ait des investigations. Donc, le processus d'investigation est certainement enclenché. Et nous allons patienter d'en savoir davantage par rapport aux tenants et aboutissants. Et afin d'être situé, M. Joki. Mais, jusqu'à ce que le ministre soit obligé de prendre pareil acte, M. Joki, il faut dire que la réserve relative à cet avis de recrutement-là, il faut la prendre au sérieux.
1: Monsieur Gouagui, n'est-ce pas grave s'il se confirmait des faits de renseignement et de corruption?
2: Oui, tout est toujours grave. C'est toujours grave. Et puis, bon, les auteurs devraient pouvoir en répondre, quasiment, puisque cela vient porter un coup à la crédibilité de ce processus. La corruption, les renseignements, le renseignement, du moins aujourd'hui, ils sont punis par la loi. Il y a des dispositions qui sont prévues à cet effet. Donc, il ne serait pas admis que... D'ailleurs, le simple fait d'avoir des bruits de bottes que le ministre laisse passer, maintenant, mieux, s'il a encore des informations factuelles ou bien des preuves factuelles de ce qu'il y a effectivement mal d'homme, il était normal qu'une telle mesure soit prise. Donc, c'est pourquoi je suis d'accord que on n'a pas encore plus d'informations sur d'éventuels auteurs qui seraient à la base de ces manœuvres de renseignement ou de corruption. S'il y a un renseignement, ça veut dire que les candidats ont été approchés d'une manière ou d'une autre par certaines personnes qui serait dans une position de sélection ou de décision. Donc, moi, je crois que la veille s'impose. La veille s'impose puisque cette affaire de recrutement, de sélection sur au fond de clientélisme ou de corruption, nous en avions connu et on avait dénoncé à plusieurs reprises. On a vu des concours organisés et annulés pour ces motifs-là, si les gens sont restés têtus, ne veulent pas changer de pratique, il va falloir que l'administration publique aussi développe un peu plus de résistance. Et je crois que c'est à cela qu'on est en train de vouloir citer probablement, où le ministre du budget n'a pas voulu laisser passer quoi que ce soit. Ayant mis en branle son système d'information, cela lui a remonté ces malfaçons qui ont donné lieu à cette suspension de la procédure. Donc moi, je crois qu'on devrait s'attendre à les jours à venir à ce que les auteurs soient clairement dénoncés et que ce qui a été prévu par les tests en termes de sanctions soit simplement appliqué pour décourager d'autres initiatives du genre qui seraient probablement en préparation quelque part.
1: Monsieur Adiamoussou, le ministre Tchaou est-il vraiment fondé à procéder à pareille annulation?
3: Oui, certains posent à lire la décision, certains se poseront la question de savoir, mais qu'est-ce qui le concerne? On parle du budget? Non, attention, il y a la fonction publique. Et lorsqu'on parle de prévoyance sociale, c'est le ministère en charge du travail de la fonction publique qui s'en occupe. Vous comprenez bien, voilà, il faut faire. Parce qu'évidemment, certains ne vont pas dire, mais il a échangé du budget, qu'est-ce qu'il a à voir? Non, en fait, il y a l'autre volet. Il y a le volet budget, évidemment, et il y a le volet fonction publique. Et le ministre intervient là, le ministre a pris la décision à juste titre, en ce sens que c'est lui, le ministre qui a un droit de regard sur le secteur de la prévoyance, M. Choguet. Donc, il est bel et bien fondé à prendre pareille décision, M. Choguet.
1: M. Kouakdi, agissant ainsi, le ministre tiendrait à la préservation de l'image de notre pays.
2: Oui, tout à fait. Tout à fait. C'est l'image du pays parce que de mieux en mieux, le Bénin s'impose en tant qu'un pays qui fait l'effort dans la gouvernance transparente, un effort se fait. Et si un effort se fait et en même temps, on apprend ce genre de choses qui restent, qui passent, sans que cela ne soit véritablement instruit ou arrêté, ça pourrait poser problème. Donc, moi, c'est normal que pour continuer à maintenir, à soigner davantage l'image de notre pays sur ce volet-là, bien entendu. Transparence dans les conduites des affaires publiques, transparence dans la lutte contre la corruption et les autres actes qui l'accompagnent. Ce n'est que cette décision-là qui puisse donner la preuve de ce que le Bénin est bel et bien dans la dynamique d'arrêter ce fléau-là. Donc, c'est bien fondé que de le faire pour effectivement donner l'impression ou bien pour faire constater à l'opinion nationale et internationale que ces manœuvres-là ce ne sont plus admises dans notre pays. En tout cas, quand ça se sait, c'est que automatiquement les dispositions sont prises pour arrêter, c'est le plus important. On ne peut pas avoir les yeux partout. Donc, c'est pourquoi on ne peut pas dire que corruption zéro, ce n'est pas évident de l'affirmer, mais on peut réduire le taux. Et c'est dans le sens de la réduction du taux de corruption que ces mesures-là sont en train d'être prises. Puisque une fois que la décision est prise, ça permet de maîtriser ce qui se passe dans ce secteur-là, mais dans le même temps, ça sensibilise et ça décourage d'autres initiatives qui seront en train de germer quelque part. Donc moi, je crois que c'est une décision à saluer simplement. Et pour que les populations, pour que les acteurs de chaque secteur comprennent que nous devons arrêter avec ces pratiques pour donner quand même si ce n'est pas une égalité de chance, beaucoup plus de chance à tous les citoyens qui veulent compétir effectivement à des postes ou à des concours ou à des examens.
1: Par rapport à ce dossier, justement, est-il normal d'interpeller les responsables de la prévoyance sociale au Bénin, M. Adéa Mousso?
3: Non, les interpeller, bon, je ne dirais pas les interpeller. Chercher à les amener à fournir d'amples explications à M. le ministre, au fait. Parce que là, faisons beaucoup attention. Il s'agit, ce n'est pas... C'est suite à une saisine, je crois savoir, de la ministre qui a fait la présidence. En fait, parce que ça est de la conférence interafricaine, je crois savoir, CIPRES. C'est la conférence interafricaine de prévoyance sociale, en fait. CIPRES, en abréviation. Donc, les ministres, il y a les ministres des pays qui en sont membres. Et là, c'est la présidente en exercice, je crois savoir, qui a saisi notre ministre de la fonction publique, en charge de la fonction publique, par rapport à cette situation-là. Et le ministre, justement, a dû quand même se convaincre de ce qu'il fallait quand même prendre une décision, ne serait-ce que pour sursoir, en fait. Bon, on en parlait d'annulation, bon, évidemment. Ça veut dire que le ministre a sous lui la Caisse nationale de sécurité sociale, justement. Je parlais du prévoyance sociale. Dans notre pays, c'est la CNSS, la
4: la Caisse nationale de sécurité sociale qui s'en charge, parce qu'en temps c'était avant c'était l'OBSS qui a mué en l'Office de la sécurité sociale qui a mué en Caisse nationale de sécurité sociale. C'est dire que les responsables de cette structure-là, de cette institution de la Caisse, pourraient être amenés à fournir des explications à M. le ministre par rapport au processus. Bon, certainement qu'il y a, pour ces gens d'avis ou de recrutement ou de processus, on met en place un comité. C'est peut-être un comité interministériel ou un comité comprenant les cadres du ministère de la fonction publique et du travail, des cadres de la CNSS et autres. Donc, au-delà des responsables de la Caisse nationale de sécurité sociale qui pourraient être amenés à fournir des explications à M. le ministre, si un comité avait été mis en place pour piloter, pour conduire le processus, c'est évident que M. le ministre les interpelle afin qu'ils lui fournissent des explications par rapport à ce qui s'est passé, parce qu'il faut que le ministre ait les éléments probants devant lui permettre d'apprécier en toute objectivité, en toute sérénité, la situation.
1: Monsieur Sébastien Rossou dit que nous devons encourager ce ministre qui a certainement eu vent de quelque chose qui ne serait pas bien fonctionné. Et c'est le souci de transparence et d'assurance pour tous ceux qui ont participé ou voulaient participer à ce concours, monsieur Ernest Magui.
2: Ah oui, oui, tout à fait. Et comme l'avions dit un peu plus avant, je crois que c'est une question d'ailleurs de responsabilité, hein, à tout point de vue, et de crédibilité par la suite. Et puis le gouvernement désormais quand même fait l'effort d'apporter un peu plus de traçabilité dans les actes, les décisions, dans les processus de sélection et tout ce que vous savez. Donc, ce secteur-là ne peut pas s'en écarter. Et quand c'est un organisme quand même qui a une ampleur un peu régionale aussi, il faut rester très regardant pour qu'on ne dise pas que au Bénin, ça se passe mal. Non. C'est pourquoi on devrait quand même saluer cette décision du ministre du Budget, qui n'est qu'une décision conservatoire, à titre conservatoire. Il reste que les informations soient vérifiées, que les auteurs soient identifiés. Il n'est pas formellement encore à cette étape établi et que des noms soient encore cités. Mais je suis aussi d'accord que si on en est arrivé là, c'est que les faits ou les informations ne seraient peut-être pas loin d'être vérifiés, puisque avant qu'un ministre ne prenne un acte qui arrête un processus en cours, c'est qu'il a des éléments sous la main. Mais nous, de notre position, on ne peut pas encore aller au-delà, puisque on n'en a pas plus. Mais on s'en tient à cette décision qui a été prise, qui est une résultante d'une manœuvre sûrement qui a été consécutée. À partir de ce moment, on est d'accord qu'il vaut mieux anticiper plutôt que de laisser tout le processus atteindre son terme avant de vouloir revenir en arrière. Ça ne fait pas trop sérieux. Donc c'est une question de responsabilité. Et là, nous sommes très d'accord que cette décision de ministre vient à point. Maintenant, il reste que la suite soit menée, la suite celle-là qui est de vérifier la véracité de toutes ces informations qui ont remonté et que les auteurs soient identifiés et qu'ils répondent, s'il y a lieu de répondre, de leurs actes.
1: Instant sport, football dans le débat matinal pour parler de la CAN 2027. Le Bénin joue contre la Mauritanie ce soir, M. Guagui.
2: Ah oui, une fois encore, de mieux en mieux, nous ne manquons pas de rencontrer les équipes qui sont en train de monter, comme nous aussi, la Mauritanie avait créé.

0: Donc, nous avons, nous sommes à chance égale. Il va falloir que, au niveau de la sélection, que les réglages soient faits et que nos joueurs, nos guépards comprennent que on attend beaucoup d'eux. Ça, c'est la nouvelle équipe de la fédération est rentrée directement, s'est installée en rentrant dans les différentes compétitions. Donc, on verra ce qu'il pourrait aider à apporter au peuple béninois. Donc, une fois encore, que les Guépards nous donnent la preuve de ce que, si nous nous retrouvons dans ce cycle de compétition depuis quelques années, c'est qu'il y a un travail qui se fait en amont et que le peuple attend seulement les résultats, et de très bons résultats.
1: Monsieur Adrien Moussou.
2: Oui, comme M. Bragli fait bien de le dire, évidemment, il a précisé que déjà, les Burkinabés, avec qui nous étions à un point, chacun, hier, au Maroc, je crois, hein, parce que les Centrafricains ont joué à Casablanca, donc les Burkinabés ont supplanté, ont surclassé, j'allais dire, leur adversaire hier, en empochant les 3 points. Donc, face aux Mauritaniens, je puis dire que nous partons à chance égale. Hein. Bon, sur le rectangle vert ce soir, le match a lieu ce soir. Cela, il va falloir que, sur des détails près, nous fassions beaucoup plus attention pour ne pas être surpris, plutôt que de surprendre nous autres. Donc c'est ça qui est la question. Et les Mauritaniens, évidemment, ils ne sont plus les Mauritaniens d'hier. Hein. Ils en veulent aussi, tout comme nous. Donc, ce sera du 50-50, comme le disent les Anglais. Et ce soir déjà, à 22 h, ou peu avant, nous serons tous fixés sur le résultat de ce match. Donc, s'il y avait un souhait, c'est que le Bénin puisse empocher les 3 points de la partie et se mettre à l'abri, parce que c'est au cours des premières journées qu'il faut glaner déjà les points suffisamment. Afin de se mettre à l'abri de toute déconvenue qui pourrait advenir à l'occasion des autres matchs. Parce que nous serons à la deuxième journée aujourd'hui, parce que c'était la première journée qui a été jouée la semaine dernière. Nous serons à la deuxième journée aujourd'hui et il va falloir que déjà nous tenions compte des erreurs du passé. Hein, des erreurs du passé, sachant bien à quoi s'en tenir également pour empocher les points au cours des premières journées. Nous avons déjà un point au compteur, 3 plus 1, ce sera vraiment 4. Et là, nous pourrions espérer la suite, hein, des matchs de poule avec beaucoup plus de sérénité, M. Choki, parce qu'une défaite n'arrangerait pas du tout les choses.
1: Monsieur Lesgagidi, conclusion sur le premier sujet.
0: Non, sur le premier sujet, je crois que nous avions dit déjà que la décision qui a été prise par le ministre du Budget, elle est bonne. Elle est bonne. Cela permet de rassurer nos concitoyens de ce que qui a un suivi, hein, désormais sur tout processus de sélection à quelque niveau que ce soit, afin d'apporter l'équilibre dans le choix, hein, des personnes qui doivent assurer certaines fonctions dans notre République. Et nous espérons que les investigations pourraient aller au-delà et puis bon, les auteurs, s'il y en avait, pourraient répondre de leurs actes. En ce qui concerne le football, je crois que nos guépards pourraient nous donner encore la preuve de ce qu'ils sont capables de nous représenter à des niveaux de compétition un peu plus relevés. Le cas d'espèce, c'est les éliminatoires pour la CAN. Ils n'auront pas pour autant démérité. Donc, s'ils doivent continuer la compétition avec sérénité, je crois que une victoire de ce soir serait quand même bon pour le moral. Et ce n'est pas impossible. Et même si l'équipe mauritanienne est une équipe quand même un peu athlétique, et ils sont aussi résistants. Vous savez, au niveau des pays sahéliens, quand

0: Je vais développer la résistance, ils en développent. Donc, à ce niveau aussi, il y aura vraiment de l'endurance. On doit attendre beaucoup en termes d'endurance au niveau des départs, puisque les Mauritaniens sont un peu rapides. Donc, ça pourrait demander un peu plus d'efforts à nos départs. Mais nous espérons quand même qu'à fin de journée, de bonnes informations nous parviendront, sinon nous aurons assisté. Pour ceux qui veulent suivre en direct le match, on aura quand même à suivre un très beau match.
1: Monsieur Adrien, monsieur.
2: Oui, suivre un très beau match, cela dépendra de la qualité du jeu de nos représentants. Parce que c'est ça qu'il s'agit, parce que je présume que les Mauritaniens vont se donner à fond. Vous comprenez bien, ça passe ou ça casse. J'ai dit tantôt qu'ils en veulent autant que nous, monsieur Choky. Donc, au guépard, de beaucoup faire attention, parce que ce soir, ils joueront sans. L'autre là qui est suspendu, Mounier est blessé, il n'est pas certain. Verdon
1: Verdon.
2: suspendu, vous comprenez que ces deux pièces centrales et non des moindres de notre équipe nationale, mais il n'empêche que Kamad Rohr, le sélectionneur franco-allemand, puisse trouver le filon, c'est-à-dire savoir adapter les pièces de rechange qu'il faut pour que la machine tienne face à l'autre machine qui montrera de la résistance et de la puissance, monsieur Chouki. Revenant à l'annulation de l'avis de recrutement, en ce qui concerne la Cypresse, non, le ministre en charge de la fonction publique du travail est dans son rôle. Vous posez la question également, tantôt à monsieur Ernest Bagridi, de savoir si il ne tiendrait pas à l'image de notre pays, oui. Cette décision participe également de cela, monsieur Choky. En ce sens que il faut que nous montions davantage patte blanche en ce qui concerne ces genres de processus. Donc, monsieur le ministre, et la carte blanche pour agir ex-qualité, monsieur Choky.
1: Excellente journée à toutes et à tous, messieurs, dames. Merci de nous avoir suivis. On se retrouve demain, si Dieu le veut.

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Bonne journée.

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mes chers amis. Aujourd'hui, je vais vous dire une chose. Écoutez-moi la musique. La musique, c'est tuer le corps de moi. Niboma, Bébé Kalé, laissez-moi. Aujourd'hui, c'est le jour de Ramadan.

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Eh bien, vous ne vous êtes pas trompé, vous êtes bien sûr câblé sur la meilleure fréquence, la FM 104.3, la radio partenaire. Mesdames et messieurs, nous poursuivons nos programmes sur notre chaîne Radio Tokpa et c'est l'heure de vos avis et communiquer.

Dan Milena Aoyo à la mise en onde au micro, Martin Dossa Goudou. Démarrons, vous aviez communiqué avec cet avis de recrutement. Un particulier recherche de toute urgence un conducteur, chauffeur, personnel ayant le permis catégorie B. Une cuisinière qui sait préparer les mets africains et européens. Conditions à remplir pour le chauffeur, avoir entre 30 et 45 ans ou plus. Disposer un permis B et avoir au moins 5 ans d'expérience. Pour la cuisinière, être immédiatement disponible et savoir préparer les mets africains et européens. Toute personne intéressée par ces offres est priée de contacter le plus 229 01 97 77 74 81. Le plus 229 01 97 77 74 81. Et de l'autre côté de Porte-Nouveau, le commissaire de police du 12e arrondissement de la ville de Porte-Nouveau invite expressément les présumés propriétaires des biens abandonnés au niveau de son unité à venir diligemment et sans délai remplir les formalités légales pour les retirer. Faute par eux de s'excuser, il se fera autoriser par le tribunal compétent à les faire vendre publiquement aux enchères. Signé le commissaire de police du 12e arrondissement de Porte-Nouveau, M. Oru Simé Nam.

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communiqué à l'endroit des usagers de la route. Le Centre national de sécurité routière informe les usagers de la route qu'une opération renforcée de contrôle et de sensibilisation est actuellement en cours sur plusieurs axes du territoire national, avec une attention particulière portée au non-respect des feux tricolores. Cette opération s'inscrit dans la dynamique des actions engagées en matière de sécurité routière par les pouvoirs publics. Elle associe l'action de la police républicaine déjà déployée sur le terrain pour les contrôles et celle du CNSR chargée notamment de l'information, de la sensibilisation et de la prévention auprès des usagers de la route. Les terres régissant le CNSR prévoient également le contrôle du respect du code de la route avec l'appui de la police républicaine. Les contrôles concernent aussi bien les conducteurs de motos que automobilistes. Une vigilance particulière est portée au franchissement des feux rouges, mais également au port du casque, à la ceinture de sécurité, à l'usage du téléphone pendant la conduite, à la vitesse et plus généralement au respect des règles de circulation. Brûler un feu rouge pour gagner quelques secondes expose immédiatement le conducteur, son passager et les autres usagers à un risque d'accident pouvant entraîner des blessures graves ou la perte d'une vie. Cette infraction expose également son auteur aux sanctions applicables, notamment l'amende ainsi que l'immobilisation, la saisie ou la mise en fourrière du véhicule, selon les conditions prévues par la réglementation et l'infraction constatée. Pour les conducteurs dont la moto ou le véhicule constitue un outil de travail, une immobilisation peut également avoir des conséquences directes sur leur activité et leurs revenus. Parallèlement au contrôle en cours, le CNSR renforce l'information et la sensibilisation afin que chaque usager puisse mesurer les conséquences de son comportement et adopter les bons réflexes avant d'être confronté à la sanction. Cette mobilisation sera notamment accompagnée de messages de sensibilisation, d'un spot audiovisuel, de relais médias et digitaux, ainsi que de prises de parole destinées à rappeler les conséquences humaines, professionnelles et financières des comportements dangereux. Le CNSR invite ainsi les conducteurs à marquer systématiquement l'arrêt au feu rouge, porter correctement le casque, attacher la ceinture, ranger le téléphone pendant la conduite, maîtriser leur vitesse et respecter les instructions des agents présents sur le terrain. Attendre une ou deux minutes au feu rouge reste toujours préférable aux conséquences d'un accident ou d'une infraction. Respecter le feu, porter le casque, lever le pied. Le CNSR appelle enfin chaque usager à relayer ses bons comportements autour de lui et à contribuer, par sa responsabilité individuelle, à rendre les routes béninoises plus sûres pour tous. Fait à Cotonou le 22 septembre 2026.

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Faute par eux de s'exécuter, il se fera autoriser par le tribunal compétent à les faire vendre publiquement aux enchères. Signé le commissaire de police du 2e arrondissement de Porte-Nouveau. Monsieur Oru Simé Oru Nam.

Et de l'autre côté, un particulier recherche de toute urgence un conducteur chauffeur personnel ayant le permis catégorie B, une cuisinière qui sait préparer les mets africains et européens. Conditions à remplir pour le chauffeur, avoir entre 30 et 45 ans au plus, disposer d'un permis B et avoir au moins 5 ans d'expérience. Pour la cuisinière, être immédiatement disponible et savoir préparer les mets africains et européens. Toute personne intéressée par ces offres est priée de contacter le plus 229 01 97 77 74 81. Le plus 229 01 97 77 74 81.

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0: 12h43 minutes et ce sera tout pour vos avis et communiqués. Dame Mylène Aouyo a assuré la mise en onde au micro Martin de Sagodo. Merci de rester toujours câblé pour la suite de nos programmes sur la FM 50.3, la radio partenaire.
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3: Il est 13h.
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5: 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Le journal parlé commence maintenant. Mesdames et messieurs, merci d'être au rendez-vous.

À la une ce mardi, politique et leadership féminin, la salle Béanzin de l'hôtel Azalaï de Cotonou abrite depuis ce matin le forum national des femmes leaders du Bénin. Un rassemblement pour repenser le rôle et l'influence de la femme dans la gouvernance. Les organisations de la société civile francophone se mobilisent pour la

0: paix et la sécurité. À l'occasion de la 16e assemblée plénière de la conférence des organisations internationales non gouvernementales, les délégations venues de plusieurs pays réfléchissent sur les défis communs de l'espace francophone. Voilà pour l'essentiel des titres. Mesdames et messieurs, restez avec nous. Il est prévu d'autres informations que vous suivrez dans ce journal. Merci de vous installer. À nouveau, bonjour à tous. Les femmes se repositionnent dans la sphère économique afin de mieux participer à l'essor économique du Bénin. La 3e édition du Forum national des femmes leaders oriente ses réflexions sur la gouvernance économique inclusive et masculinité positive, deux leviers pour accélérer l'inclusion financière des femmes du Bénin. Madame Huguette Aplogandoussa, présidente de Aulin Bénin, à l'ouverture de ce forum ce matin.
1: Pour Aulin Bénin, ce forum revêt une signification particulière. Il traduit notre volonté de créer un lien durable entre la parole des femmes et les espaces où se prennent les décisions. Il incarne notre ambition de rapprocher les femmes leaders, les institutions publiques, les acteurs économiques, les organisations sociales et les partenaires autour de défis qui ne peuvent être résolus de manière isolée. Notre rôle n'est pas de parler à la place des femmes, non. Notre rôle, c'est de contribuer à créer des conditions dans lesquelles leurs voix peuvent être entendues, leurs expériences reconnues, leurs propositions examinées par les acteurs qui disposent du pouvoir et des moyens d'agir. Notre rôle, c'est également de favoriser les alliances nécessaires pour que les préoccupations exprimées deviennent progressivement des priorités partagées.
0: La question d'autonomisation des femmes et leur participation active à l'essor économique reste l'actualité et nécessite une mobilisation au plan national qu'international. Le gouvernement prend à bras le corps la problématique. Madame Awaou Bako, ministre des petites et moyennes entreprises et de la promotion de l'emploi en charge de la formation professionnelle.
2: Au sein de notre département ministériel, notre ambition ne se limite pas à aider les femmes entrepreneuses, mais à les accompagner pour entreprendre mieux, renforcer leur compétitivité, développer leur entreprise et créer des emplois durables et stables. Cependant, cette transformation exige une synergie d'action. L'État, les partenaires techniques et financiers, le secteur privé, les institutions financières et les femmes elles-mêmes, actrices de leur propre essor. Elles doivent donc conjuguer leurs efforts afin de passer de la survie économique à la création durable de valeur. Le choix d'intégrer la question des masculinités positives dans le thème de cette édition est particulièrement important. La transformation économique ne peut être portée pas les femmes seules. Les hommes doivent être des alliés conscients que l'autonomisation féminine profite à l'ensemble de l'économie.
0: La 3e édition du Forum national des femmes leaders vient consolider le forum comme un espace de dialogue entre les femmes leaders et les centres de prise de décision. Raison pour laquelle la présidente de Aulin Bénin prend 4 engagements.
1: Notre premier engagement sera de porter avec fidélité la voix des participantes est de veiller à ce que la diversité de leurs expériences soit prise en compte dans les conclusions du forum. Notre deuxième engagement sera de consolider les principales propositions issues des travaux et de les porter auprès des institutions et partenaires concernés. Notre troisième engagement sera de maintenir le dialogue avec les acteurs qui accepteront de s'associer à cette dynamique afin de faciliter la mise en relation, la coopération et la recherche de solutions. Enfin, notre quatrième engagement sera de contribuer au suivi des engagements pris et de rendre compte, dans la mesure des informations disponibles, des avancées obtenues et des difficultés rencontrées. Ces engagements donnent tout son sens à notre présence ici aujourd'hui. Ils signifient qu'Aulin Bénin accepte d'assumer un rôle de trait d'union entre les femmes et les institutions, entre les propositions et les décisions, entre les engagements annoncés et les actions effectivement réalisées.
0: À l'instant, Madame Huguette Plogan-Dossa, présidente de Aulin Benin, a noté que plusieurs partenaires techniques et financiers ont concouru à la troisième édition de ce forum. Et au Bénin, la société civile se mobilise pour la paix et la stabilité. Plus d'une centaine de représentants de la société civile francophone sont à Cotonou pour la 16e assemblée plénière de la Conférence des organisations internationales non gouvernementales (OING), accréditée auprès de la francophonie, laquelle assemblée porte sur le thème réinvestir dans la paix, mobiliser la société civile francophone pour une prospérité partagée, des territoires résilients et une stabilité durable. Écoutons Monsieur Franck Armel Afoukou, secrétaire général du ministère des Affaires étrangères du Bénin, à l'ouverture de la conférence.
3: Les organisations de la société civile occupent une place essentielle dans cette ambition collective. Parce qu'elles sont proches des populations, elles perçoivent souvent les préoccupations et les attentes des citoyens avant qu'elles ne remontent jusqu'aux sphères de décision. Par leur action quotidienne, elles favorisent le dialogue, renforcent la cohésion sociale, défendent les droits fondamentaux et contribuent à prévenir les tensions. En cela, elles sont des partenaires incontournables dans la construction d'une paix durable et d'un développement réellement inclusif. Au Bénin, nous sommes convaincus qu'aucun progrès durable ne peut être atteint sans la participation active de toutes les forces vives de la nation. Les réformes engagées ces dernières années traduisent notre volonté de bâtir un État toujours plus moderne, plus efficace et plus proche des citoyens. Mais nous savons aussi que l'action publique à elle seule ne saurait relever l'ensemble des défis auxquels nous faisons face. Les enjeux sécuritaires, les inégalités persistantes, les vulnérabilités économiques et sociales exigent une mobilisation collective. C'est pourquoi nous devons continuer à renforcer la confiance et la coopération entre les États et la société civile dans un esprit de dialogue permanent et de responsabilité partagée.
0: Pendant 2 jours, les participants vont apporter les contributions et formuler des recommandations sur la paix, la résilience des territoires et la prospérité partagée. Ceci en prélude au 20e sommet de la francophonie prévu en novembre prochain.
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0: Et ce journal se poursuit. Une nouvelle association vient de voir le jour. Il s'agit de l'ANEPEC Bénin, entendez Association nationale des enfants et parents d'enfants cardiopathes du Bénin. C'est à la faveur d'une assemblée générale constitutive tenue samedi dernier au CHUMEL de Cotonou, laquelle assemblée a permis aux membres fondateurs d'élire les membres du bureau exécutif devant les conduits dans leur lutte. Madame Viviane Savy est la toute première présidente. On l'écoute.
5: Je m'engage à respecter et à faire respecter les tests de l'ANPEC Bénin. Avec les membres du bureau exécutif que voici, nous élaborerons un plan d'action réaliste fondé sur les besoins des enfants, de leur famille et des besoins qui aideront au développement de toute la nation béninoise. La réussite de ce plan d'action demandera la mobilisation de tous les membres de notre association que vous êtes, ainsi que l'appui de notre marraine pour concevoir des projets, rechercher des financements nécessaires et assurer une mise en œuvre efficace et transparente. J'en appelle aux autorités sanitaires et gouvernementales que les enfants et parents d'enfants cardiopathes constituent une population vulnérable qui ont besoin d'un accompagnement durable. Nous souhaitons travailler avec les services compétents sanitaires pour améliorer leur information, leur orientation et l'accès aux soins adaptés pour les enfants. L'ANPEC Bénin est donc ouvert à toutes les personnes qui souhaitent contribuer à cette mission.
0: À travers la création de cette association, les initiateurs entendent créer un cadre de rassemblement, d'écoute et d'accompagnement pour les enfants cardiopathes, et leurs familles. En clair, renforcer le plaidoyer en faveur des enfants atteints de cardiopathie au Bénin, car le défi est grand au regard des statistiques et de l'état des lieux présentés par Dr Philippe Adiagua. Dr Philippe Adiagua et Sylvie Sedogbo sont respectivement facilitateurs et marraines de l'ANEPEC Bénin.
6: Lorsqu'on s'intéresse aux malformations cardiaques, on se rend compte que c'est entre 1700 et 2800 enfants qui naissent chaque année dans notre pays. Lorsqu'on prend les formes critiques, après un an, plus de 66% de ces enfants sont décédés. Ces affections vont faire que moins d'un enfant va avoir son premier anniversaire. L'environnement de soins, qui est le nôtre, est aussi un défi. Très peu de spécialistes, un seul centre de référence qui est celui du CHU MEL, l'absence de chirurgie cardiaque permanente et de cathétérisme cardiaque, et parfois même l'absence de médicaments.
7: Je souhaite sincèrement que cette association trouve une réelle écoute et prennent son envol afin d'aider encore et encore toutes ces familles et leurs enfants. L'implication forte des responsables est effective, je le vois bien, il n'y a aucun doute, mais le nerf de la guerre reste le financement. J'espère que nous pourrons bénéficier de l'aide financière et matérielle des dirigeants de notre pays, ainsi que du soutien des sympathisants qui sont à nos côtés. Je m'engage à mettre mon expérience, mon expertise au service de l'association, dans les plaidoyers, mobiliser les partenaires, appuyer la structuration des actions et la visibilité de notre cause.
0: Plus qu'une simple structure associative, l'ANEPEC Bénin se veut un cadre adéquat pour porter la voix des enfants malades et de leurs parents, ce qui réjouit les parents d'enfants cardiopathes et les invités présents à cette Assemblée générale constitutive.
8: Je souhaite beaucoup de bonheur pour cette association qui vient de naître et j'espère qu'elle sera une solution réelle pour de nombreuses familles qui attendent de voir leurs enfants guéris de ces différents maux de cœur qui peuvent être très cruels. Pour moi, mettre une telle association sur pied, ce n'est qu'un bon signe.
9: Très contente parce que je sais la difficulté du diagnostic de la cardiopathie congénitale et la difficulté des parents aussi à traverser ces moments. Ce n'est pas facile. En tant que médecin, j'ai traversé ce moment, j'ai imaginé extrapoler sur les parents qui vivent loin de Cotonou, loin de Porte-Novo et loin du sud par rapport au diagnostic.
10: C'est une maladie qu'on entend peu parler. J'ai entendu parler de ça pour la première fois avec Viviane Savi. Donc, je ne savais pas qu'autant de monde, autant de personnes étaient impactées par cette maladie, pratiquement inconnue du public. Donc, c'est vraiment une opportunité que cette association-là permette de mettre sur la place publique cette maladie qui affecte beaucoup de monde et aussi que les autorités gouvernementales, notamment sanitaires, mettent en place les mesures pour pouvoir étendre cette maladie aussi, les réformes du gouvernement en termes de santé publique dans le pays. Pourquoi pas en Afrique?
0: L'ANEPEC Bénin vient donc à point nommé. Derrière chaque cardiopathie infantile, il y a surtout une vie à protéger et une famille qui espère, comme le dit si bien la devise de l'ANEPEC Bénin, un cœur pour chaque enfant, une main pour chaque famille. Et ce sera tout pour ce journal. Mise en onde par Mylène Aoyo, réalisé par Zachary Ali Bono. Coordination éditoriale Franck Aguignano. Merci à tous de nous avoir suivis. Messieurs, dames, prenez soin de vous.
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2: Il est 15h.
3: Dans les heures sombres des emmerdes, lorsque des veines et peines s'emparent, elle reste l'universel remède quand le jour revêt de l'ombre et qu'on s'égare.

0: Elle est une splendeur raffinée d'un dessin sublimé. Elle a la gracieuseté de nous donner des fleurs et semer dans le tréfonds de l'être de la bonne humeur, d'un bon sens assis et d'une sagesse assise. Vertu de vertu, vous êtes une âme fleurie de nature. Je vous appelle sans embâche la reine de la Bacque, mais aussi de Cupidon, la corde à son arc. Veuillez accepter, mesdames, ces quelques vers en héritage, un hommage sincère à votre candeur et votre courage.
1: Et votre courage.

âmes intrépides qui vivent pour détruire, l'esprit d'une lame rigide ne saurait fléchir. Et même chaque larme qui chavire devient l'eau qui fait germer les racines d'un futur que vous avez su semer. Vous êtes nos mères, nos sœurs, nos femmes, nos filles, vous êtes la relève. Derrière chaque souffle de justice, il y a votre voix qui s'élève. Derrière chaque pas qui se hisse, il y a vos rêves qu'on soulève. On vous a relégué dans le noir, confiné à des rôles secondaires, mais vos actes font l'histoire et vos luttes deviennent les

0: flamme, que rien n'éteint, que rien ne décline.
1: Ma team. Team les troisièmes, c'est moi, c'est nous et vous le savez bien. Plus besoin de vous rappeler que chemin vain n'est point mien. Alors mesdames, recevez ces fleurs majestueuses comme une même référence.
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1: 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Tu n'as pas de mes filles. Nous sommes Aurélien de Suyovo. Nous sommes en train de faire une plateforme de personnes âgées. Et
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2: Il est 16h.
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1: Ne jido Jezu,
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3: Bien aimé dans le Seigneur, nous avons vu que nous sommes créés. Le but pour lequel Dieu nous a créés, c'est de régner. Ce n'est pas pour être dominé, mais c'est de dominer, c'est de gouverner, c'est d'influencer. C'est le but pour lequel a créé l'homme. On a vu que l'ennemi, l'homme lui-même ne sait pas ce qu'il a. Il ne connaît pas son identité. L'ennemi viendra et il va l'entraîner dans la désobéissance. Et ça va nous coûter cher. Il va perdre la gloire. Il va perdre l'honneur que Dieu lui a donné. Il va perdre la royauté. Et lui qui devait être roi, il est devenu maintenant un esclave. Lui qui devait dominer les choses sur lesquelles il doit dominer. Il doit dominer sur la terre, dominer sur les animaux, dominer sur la température, dominer sur la météorologie, dominer sur les eaux, dominer sur le sur les arbres, dominer sur les oiseaux, dominer. En aucun cas, je vais vous dire ceci. Vous savez, je suis tellement heureux. Beaucoup de choses, j'ai compris tellement beaucoup de choses que j'ai dit au Seigneur, tu peux me permettre, est-ce que j'ai une possibilité d'enlever ce que tu m'as confié et les donner ça? Avec un ça, je suis encore renforcé dans ma position. Les sorciers n'ont qu'à utiliser tout ce que. Les sorciers utilisent les choses naturelles. Mais ces choses naturelles que nous avons utilisées, Dieu les a mis sous le pied de qui? Donc aucune sorcellerie ne peut jamais marcher contre l'enfant de Dieu. C'est votre peur qui fait qu'ils ont besoin de Dieu. Pour ce qu'ils vont utiliser là, Dieu dira tout mis sur le dit. Il n'a qu'à rentrer dans les arts. Il n'a qu'à rentrer, dans ses pas. Il n'a qu'à rentrer dans Hibou. Il ne peut rien faire. Parce que ces sorcières qui sont rentrées là, Dieu les a placés sur le pied. Ah! C'est ça la vérité. Jésus dit, vous connaîtrez la vérité. Je vous ai dit, tout est affaire de connaissance. Et la vérité vous rendra. Bien-aimés dans le Seigneur. Et nous avons vu l'amour de notre Père. L'amour de Dieu. Cet amour l'a poussé à avoir pitié de nous et à exercer sa grâce envers nous sans que nous n'avons rien fait. Il est venu et il a payé le prix pour nos péchés, pour nous rendre justes et pour nous restaurer maintenant. Il va restaurer plus que ce que nous avons perdu à Adam. Et bien aimé dans le Seigneur, nous avons commencé par monter depuis hier soir que la restauration que le Christ Jésus a opérée par sa mort, par son ensevelissement et par sa résurrection nous a configuré cette identité. Et cette identité là révèle que nous n'avons pas le droit de se comporter comme des patrons ni comme des esclaves. Nous devons nous comporter comme des dominateurs. Et nous avons vu première identité hier. Il a fait de nous la restauration que Dieu nous a accordée en Christ Jésus afin que nous soyons devenus des rois et sacrificateurs. Alléluia. Donc en Christ Jésus, mon frère, ma soeur, tu n'es plus un pécheur, mais tu es un saint de Dieu. On a vu ça hier. Tu n'es plus un esclave, mais tu es un roi. Tu n'es plus un adorateur des idoles, mais tu es sacrificateur pour Dieu. Et bien aimé dans le Seigneur, l'apôtre Pierre va mettre encore le coup. Il va encore nous amener dans ces révélations. Où vous avez les témoins de deux personnes vraies. 1 Pierre 2, verset 9 à 10. 1 Pierre chapitre 2, verset 9 à 10. Regardez encore là. Merci Seigneur. Alléluia. Alléluia. 1 Pierre 2, verset 9 à 10. Il dit, vous au contraire, vous êtes quoi? Une race élue. Mon frère, je veux que tu comprennes que ce n'est pas un hasard si tu t'as sauvé. C'est parce que tu es un élu qui t'a sauvé. Et Paul va le dire aux Éphésiens. Il nous connaissait avant même la fondation du monde. Deuxièmement, il dit, il a préparé des bonnes œuvres que nous devons accomplir. Bien-aimé dans le Seigneur. Donc tu dois savoir que ce n'est pas un hasard. Si tu es en Christ Jésus, c'est une affaire d'élection. Tu as créé tous les êtres humains, mais il n'a pas élu tous les êtres humains. Il n'a pas choisi tout le monde. Je te dis ça pour que quand tu sors du lit, la première chose, c'est de commencer par chanter louer Dieu pour le salut d'abord. Ce que vous ne faites pas quand vous réveillez, ce que quelqu'un vous a dit, ce que la bonne femme vous a dit, votre mari vous a choqué, c'est ça. Comme je me lève là, ça saute automatiquement. Je le loue pour le salut, je le remercie pour le salut. Bien-aimé dans le Seigneur, dis-moi. Tous les membres de ta famille sont déjà sauvés. Tous tes cousins sont sauvés. Tous tes cousins sont sauvés. Mais pourquoi c'est toi? Dis, je suis une race élue. Dis, je suis l'élu de Dieu. Je fais partie de la race élue de Dieu. Et personne ne peut m'enlever de cette race. Car c'est Christ qui l'a fait. Je le crois. Et je le confesse. Amen. Nous sommes. Il dit, vous êtes une race élue. Première chose. Première identité. Deuxième chose. Un sacerdoce royal. Un sacerdoce royal. Vous savez, Louis II est parfois. Les textes qu'il utilise parfois. Si vous n'êtes pas parti à l'école pour maîtriser la langue de Molière, parfois ça c'est compliqué. Quand il dit sacerdoce, d'abord c'est le service. C'est le sacrifice. Donc c'est le sacrificateur prêtre. Royal. Donc il veut dire que nous sommes des rois qui sont en même temps des prêtres de Dieu. Sacerdoce royal. Mais les gens ne comprennent pas. Mon ami. Troisièmement, nous sommes une nation sainte. C'est normal. Tu nous as appelé saint. Donc, nation des saints, c'est une nation sainte. C'est un peuple saint, quoi. Un peuple acquis. La Bible. Tu n'as pas décidé à lui appartenir. C'est lui qui est parti payer pour t'acquérir. Donc il a payé le prix pour t'acheter. Et tu es à lui maintenant. Quand on dit les acquéreurs de parcelles, donc des acquéreurs de quelque chose, tu as payé pour la chose, dont la chose t'appartient. Ça veut dire que vous, nous qui avons reçu le Christ Jésus, ce n'est pas nous. Nous n'avons rien fait. C'est lui-même qui a payé le prix pour nous acquérir. Donc c'est quoi un peuple à qui? Un peuple acquis par Dieu. Et ce que Dieu a acquis, ni Satan, ni toi-même, ni ta religion, ni ta mentalité, ne peut pas lui arracher ça. Bien aimé dans le Seigneur. Il n'a pas. Regardez. Dieu avait moi, je suis race élu. Je suis un roi au service de Dieu. Je suis saint de Dieu. Je suis la propriété de Dieu. Et pour quelle raison il a fait ça de toi? Pour quelle raison il a fait ça de moi? Il dit, afin que nous annoncions, afin que vous annonciez les vertus de ce qui vous a appelé des ténèbres à la lumière. Vous qui n'étiez pas un peuple, c'est-à-dire vous n'étiez pas un peuple de Dieu. Autrefois, Dieu n'avait qu'un seul peuple sur la terre. C'est les Juifs. Vous pouvez parler d'ascension, tout ce que vous voulez. Le feu que lui-même a fait sortir, qu'on appelle le peuple juif, il a fait sortir de papa Abraham. Donc, et c'est cela qu'il appelle son peuple. Tous les autres des nations, ils ne nous connaissent pas. Hey! Mais à qui Jésus maintenant? Malgré que je suis béninois, je fais partie de son peuple. Il me connaît maintenant. Mais autrefois, il dit, vous qui autrefois n'étiez pas un peuple, et qui maintenant, êtes quoi? Le peuple de Dieu. Quelqu'un peut dire merci à Papa Yahweh. Merci d'avoir fait de moi citoyen de ton royaume, membre de ton peuple, le peuple saint, la sacerdoce royale, la race élue que tu as choisie. Merci de m'avoir choisi dedans. Je suis heureux et je te bénis pour cela. Au nom de Jésus-Christ. Et je déclare sur toi en tant que prophète que tout ce qui est attaché à ce nom retourne sur toi dans le nom de Jésus-Christ. C'est à cause de ça que. Quand il me parlait de ce qu'on lui a fait, et je voulais pas, il dit ne pleure pas. Mais ça là, c'est déjà terminé. C'est ce que j'ai fait maintenant là. C'est ça qui doit vous concerner. Alléluia. Donc, c'est pas le moment de regarder le film Jésus de Nazareth et de pleurer. On l'a crucifié. On a... Ça, c'est fini ça. C'est que ça a fait là. Saisis ça maintenant. Il dit. Moi, Emmanuel, que n'était pas un peuple de Dieu. Maintenant, à cause de lui que j'ai accompli, il a fait de moi son peuple. Et dit, et vous qui n'avez pas obtenu miséricorde, Dieu, donc n'avait même pas de miséricorde avant de voir Dieu. Donc Dieu n'avait aucune compassion pour nous. Mais il dit quoi? Et qui quoi? Maintenant. Avez obtenu quoi? C'est quand que vous obteniez, vous avez obtenu. Année de miséricorde de. Moi je vous dis, je ne donne pas les choses parce que je me laisse seulement pour dire bon, cette année, il faut dire. Je parle le temps devant le Seigneur. Mais vous lisez ça, ça ne vous dit rien. Vous savez? Sans ça là. Sans la miséricorde, la grâce. Pas de salut. S'il n'y a pas de salut, il n'y a pas de restauration. S'il n'y a pas de restauration, on sera toujours esclave du diable. Et on ira en enfer. Bien-aimé dans le Seigneur. Et, est-ce que vous avez la version Osterwald? Vous avez la version Osterwald? Vous avez ça. Ok, voilà. Regardez. Mais vous, vous êtes une race élue, la sacrificature royale, la nation sainte, le peuple acquis pour annoncer les vertus de ce que vous appelez des ténèbres à sa lumière. Alléluia. Ça, c'est la version ancienne. Vous n'avez pas la nouvelle version, par exemple, 1996. Donne-moi ce verset-là seulement là. Dans la version, comment on appelle, semer ou bien parole de vie, ou bien français courant. Ok, merci. Mais vous, êtes une race élue. Vous voyez, j'ai cherché le mot roi et prêtre, pour vous comprendre, quand on dit ça, sacerdoce royal là. Une communauté de rois prêtres. ce que nous sommes devenus en Christ. Roi, prêtre. Nous sommes des rois. Et ce qui caractérise tout roi, c'est le règne. Il n'y a pas de roi qui ne règne pas. Si la personne ne règne pas, on ne peut pas dire roi. Donc c'est le règne qui caractérise le roi. Donc nous sommes des rois qui sont établis sur la terre pour régner, pour dominer sur l'œuvre de ses mains. En même temps, pour lui apporter aussi la vraie adoration. Parce que le diable a corrompu le monde. Et les gens ont laissé le Créateur.

hein, qui devait adorer pour aller adorer les créatures. Mais toi et moi maintenant, c'est par nous que le monde va voir ce que tu es. Et il saura que c'est lui seul qu'il faut adorer. Bien-aimés dans le Seigneur, nous savons que nous avons comme deux casquettes. Nous sommes des rois sur la terre pour assujettir, toujours pour dominer, pour régner, c'est pour influencer ce monde-là au profit du royaume. Et nous avons montré au monde-là, ce règne-là se soumet à Dieu. Et nous sommes la vraie adorateur de Dieu. Alléluia. Alléluia. Bien-aimé dans le Seigneur, j'ai entendu certains prédicateurs. Ils ont dit oui, nous allons régner avec Jésus sur la terre. C'est lors du millénium que ce n'est pas maintenant. Bien-aimé dans le Seigneur. C'est pour ça que beaucoup de personnes, ils ont des problèmes. Les dames n'aiment pas que vous connaissez ce message-là. D'autres ont dit non, non, le royaume, que nous en régnons avec Jésus au ciel. Qui t'a dit ça? Tu n'as pas appris que sa volonté soit faite sur la terre comme au ciel. Il nous a jamais donné la royauté du ciel. C'est la terre qui a cédé au ciel. Preuve. Lorsque on a amené Jean dans une vision au ciel, et il s'est retrouvé devant le trône de Dieu, et il a vu le maître de tout l'univers, ce qu'on appelle Dieu. Il a vu, et quand il a vu, il a tiqué, parce que quand il était sur la terre, il a vu comme un être humain. Ils ne savaient pas que celui qui est resté dans la chair là, c'était le Pabriba. C'est le patron. Parce que la situation qui était posée est qu'on a fait sortir un livre, un parchemin. On a écrit dedans et derrière. Et on a scellé cela, on a attaché cela. On cherche maintenant qui peut prendre le parchemin, le livre là, et rompre les seaux. C'est-à-dire qu'il brisait les nids là, ouvrir cela. On n'a trouvé personne. Et Jean, devant ce spectacle là, devant cette vision là, a commencé par pleurer. A commencé par pleurer. Heureusement que les anciens sont là. Ils ont dit, hé Jean, ici on ne pleure pas. C'est sur la terre que vous pleurez là-bas. Ici il n'y a pas de paix ici. Il n'y a pas de paix. Ici c'est la joie ici. Il dit comment je ne vais pas pleurer? Le livre qui est là, on dit que notre soin est dedans. Non, on n'a pas trouvé personne. Il dit, oh, Jean, calme-toi. Il y a quelqu'un qui est digne de faire cela. Et il dit, mais il est où? On dit, tu vas le voir maintenant. Quand le Seigneur fait son Apocalypse 5, verset 9 à 10. Apocalypse 5, verset 9 à 10. Ils chantaient. Qui sont ceux qui chantaient? Si tu montes un peu, tu vas trouver les quatre être vivant et les 24 vieillards. Quand le Seigneur a fait son entrée, ils se sont possédés. Ils ont commencé par chanter. Vous voyez? Vous les chantez là. Vous voyez? Ça m'énerve aujourd'hui. Les chrétiens même, ils ont profané même les chants de Dieu. Et les chants de Dieu, on les chante dans les boîtes, on les chante dans ces choses-là. Ce n'est pas les chants de Dieu, ça. Regardez, on ne va pas pêcher au ciel. On ne va pas jeûner. On ne va même pas conduire la voiture. On ne va pas se marier. Mais on va chanter. Il chantait un cantique nouveau. Donc un cantique qui n'a jamais personne encore chanté. Et voici comment ce qui est constitué les cantiques. Voici les mots qui constituent les chansons. En disant, tu es digne
de prendre le livre et d'en ouvrir les sceaux. Pourquoi tu es digne? Pourquoi tu es le seul qui est digne de prendre ce livre-là? Car tu as été immolé et tu as racheté pour Dieu par ton sang des hommes de toute tribu, de toute langue, de tout peuple et de toute nation. Ah, celui qui veut prendre le livre là, les vieillards et les quatre esprits et les anges se sont prosternés devant lui pour dire qu'il est le seul qui prépare le livre et de l'ouvrir, parce que c'est lui qui a versé son sang. C'est lui qui a été sacrifié en versant son sang pour sauver les hommes de toutes les tribus. Tribu Gon, tribu Dendi, tribu Holi, tribu Aoussa. Il a déjà payé le sang pour tout ça là. Tribu Madbeke, Balenke, tous sont des tribus qui sont sur la terre. Le que Jésus a compris est pour tout le monde. Et c'est pas terminé. Et dans ce bouddha, parce qu'on sent les hommes de toute tribu, de toute langue, de toute langue. Donc, quelle que soit la langue que vous avez, le que Jésus a compris, c'est pour vous. C'est pour ça que j'ai dit à mes amis, vous avez tort et vous avez menti en disant que c'est l'arabe qui est la langue de Dieu. J'avais dit ça. Ce sont mes amis, on parle. Moi, je parle avec les musulmans, je parle avec les imams. Ils me respectent, je les respecte. Moi, je ne suis pas dans la religion, c'est vous qui êtes dans la religion. Alléluia. Même il y a certains imams qui ont dit, prophète, sont contents de s'asseoir avec toi là. On rit de quitter notre religion. Hein. Et j'ai dit, moi, j'aime pas de religion. Ah, ils ont dit, ah, et le christianisme. Je dis que ça n'est pas une religion. C'est compris le christianisme comme pour raison. C'est eux qui ont des problèmes. Sur le christianisme, ça c'est juste ce que Christ a venu faire pour sauver les gens. Ah, ils ont dit, amen. Mais les gens ne vous instruisent pas les choses comme ça. Et je veux que tu ne sois pas religieux. J'étais déjà expliqué ici, tous les systèmes du monde sont contrôlés par Satan. Même les systèmes religieux, c'est Satan qui les a établis. Bien-aimé dans le Seigneur. Donc, si Jésus a versé son sang pour sauver tout le monde, pour sauver ceux-là, bien-aimé dans le Seigneur, tous les peuples, toutes les tribus, toutes les langues, bien-aimé dans le Seigneur. Donc, il n'y a pas une langue que tu vas utiliser, tu ne vas pas entendre. Donc, on ne peut pas te dire que pour que tu puisses t'entendre, c'est dans cette langue qu'il faut prier d'abord. Et j'ai vu l'idolâtrie que les gens ont amené dans la grâce parce qu'ils n'ont pas compris la grâce. Certains ont dit pour prier, pour que Dieu puisse t'écouter, qu'il faut utiliser le nom de Jésus en hébreu d'abord. Il faut au nom de Dieu, au nom de Jésus-Christ, il faut dire non, au nom de Yeshua Mashiach. Alors que Jésus, lui, il s'est sacrifié pour toutes les langues, pour toute l'humanité, quelles que soient les langues, et de tout peuple. C'est pour ça que le peuple ne va comprendre comme le peuple de Vaudon. Il peut m'avoir, il peut t'avoir. Et de toute nation. Bien-aimé dans le Seigneur, je t'ai dit tout cela pour que tu puisses réfléchir. Que le que Jésus a accompli à la croix n'est pas seulement pour les chrétiens, c'est pour toute l'humanité tout entière. L'humanité tout entière. Et si je vais t'adonner encore un autre verset pour appuyer cela, en attendant de continuer ceci. 1 Jean 2, donne-moi le verset 1 et 2.
dans n'importe quelle version, ça, mais je vais te montrer ça.

dit, mais s'il arrive que quelqu'un pêche, on ne vous a pas dit, vous les évangiles, de les crucifier. On ne vous a pas dit de le mettre sur le banc des accusés. Et moi, j'ai dit quelque chose, c'est pour faire rire. Quand vous mettez les gens sur le banc de discipline, là, pourquoi vous prenez leur offrande? Pourquoi vous prenez leur dîme? Ils sont sous sanction, mais leur argent n'est pas sous sanction. C'est pour ça que les théologiens, ils ont des problèmes avec moi. Regarde ici ce que Dieu dit dans sa parole. Il dit, le péché ne nous concerne pas parce que la nature du péché a été ôtée. Nous, en Christ, nous ne sommes plus esclaves du péché. Le monde est encore esclave du péché. C'est pourquoi le monde va continuer toujours à pécher. C'est quoi il vous dit? C'est une grande erreur que nous commettons en nous comparant au monde. Le monde est esclave du péché. Mais toi et moi, nous ne sommes plus esclaves du péché. Nous sommes maintenant esclaves de la justice de Dieu. Et comme nous sommes tous dans ce monde de péché, parce que le prince de ce monde, celui qui domine ce monde, c'est le rebelle contre Dieu. Il peut arriver dans la masse que quelqu'un parmi nous, qu'il soit même prophète ou bien apôtre de quoi que ce soit, qu'il soit saint quoi que ce soit, il peut arriver qu'il tombe dans le péché. Dieu n'a jamais dit il faut le crucifier. Il n'a jamais dit il faut le mettre derrière. Regardez ce qu'il dit. Et si quelqu'un a péché, nous avons quoi? Regardez encore. Nous avons quoi? Un avocat. Auprès de qui? Du Père. Sur la terre, vous l'accusez. Par tout enfant de Dieu qui pêche est mal à l'aise en lui-même. Ah, je vous dis la vérité. Ne vous m'attends pas. Mon ami, quand moi je pêche, ça me dérange. Le Saint-Esprit ne me donne pas la paix. Il dit ça là, tu ne dois pas le faire. Donc, c'est alors que le monde, il fait cela, il n'y a rien qui le condamne. Il n'y a rien qui le condamne. Mais c'est normal. Mais quand le Saint-Esprit me dit ça là, quelle doit être mon attitude? Je dois me repentir et demander pardon et que le sang de Christ me lave et demander au Saint-Esprit de prendre contrôle de moi et de me conduire pour que je ne recommence plus cela. Pendant que moi j'ai dit cela, le diable, il voulait prendre mon péché pour m'accuser. Comment il a fait? Et comment on appelle Agiob, l'accusateur des frères. Et quand il arrive là, il voit que mon avocat est déjà assis devant le tribunal. Et quand le père demande, tu es venu avec, je suis venu avec un dossier. Ton fils, que tu as établi prophète et maître à ta con, voici ce qu'il a fait. Et ça là, c'est moi qui initie ça. Donc, il ne peut pas être ton enfant. L'avocat se lève. Parce que c'est le père qui est le juge. Et il dit, juge, c'est vrai, Emmanuel a fait ça. Regardez mes mains. Regardez mes côtes. J'ai déjà payé pour cela. Donc, je fais. Le papa prend son mandat. Il t'avait dit, affaire non lieu. Mais vous continuez ainsi à m'accuser moi. Mais au ciel, affaire non lieu. Cela ne veut pas dire que je vais continuer à faire ce péché là tous les jours. Non. Si je continue à faire cela, ça veut dire plus que j'ai tombé dans le péché. Cela est devenu vie. Et dans ce cas-là, tu as besoin de délivrance. Et la main de délivrance, ce n'est pas quelqu'un qui va te poser les mains. Tu dois t'asseoir avec la parole maintenant. Alléluia. Vous n'attendez pas à ça pour venir à ce séminaire. Mais c'est ça la vérité. Bien-aimé dans le Seigneur, ce qui m'intéresse, nous avons un avocat auprès du Père, Jésus-Christ, le juste. C'est le verset de qui m'intéresse. Pourquoi c'est bien? Il dit, il est lui-même, Jésus là, il est lui-même une victime expiatoire. C'est-à-dire que le sacrifice qui fait l'expiation pour nos péchés. Et dit non seulement, non seulement.

0: Mais aussi pour, regardez, mais pourquoi? Pour ceux du monde entier. Chrétien, sache que le sang de Jésus n'a pas été versé seulement pour toi. Même le sorcier du village, le bocorne, tout cela, Jésus a versé son sang pour eux. Et le diable, c'est lui qui les a eus, à les empêcher à connaître cela. Et le jour où le foie quitte, et ben, tu vas les voir, ils vont abandonner la sorcellerie et venir adorer Dieu. Ça veut dire faire beaucoup attention. J'ai envie de dire aux gens, ah, moi j'ai fait ci, ah, voilà, c'est bon. La fin des choses, il vaut mieux que ça commence. Tu as bien commencé. J'ai pris que le Saint-Esprit t'aide à bien poursuivre, à croître et à bien terminer. Mais c'est dangereux de bien commencer et de mal finir. Judas a bien commencé avec Jésus. Il a mal fini. Donc, tu vois, donc c'est ça que les vieux ont chanté là-bas. Quand il a fait son entrée, il dit, Dieu l'agneau qui a été immolé et qui a racheté pour Dieu des hommes de toute tribu, de toute nation, de tous les peuples, parce qu'il a versé son sang pour eux. Et regardez là, on n'a pas mis point, on a mis point virgule. C'est-à-dire que ce n'est pas terminé. Ceux-là qui l'a sauvé là, on va nous dire, mais verset 10. Tu as fait deux. Tu as fait deux. Regardez encore. Quoi là? Regardez quoi? Un royaume et des sacrificateurs pour notre. Et ils régneront au ciel avec lui. Envoie-moi ça dans Louis II révisé 21. Louis II 21, Louis II du 21e siècle. Voilà. Non, la dernière partie. Comment on a compris? Tu as fait deux. Tu vois? Lis toi-même. Dis que je suis roi. C'est Jésus qui m'a établi. C'est par le salut qu'il a accompli dans ma vie que je suis devenu roi et en même temps prêtre pour mon Dieu. Et le roi règne et me dit parce qu'il m'a sauvé. Et il a fait de moi règne, il a fait de moi roi. Il dit je dois régner sur la terre. Ni Satan, ni les démons, ni aucun gouvernement ne peut m'empêcher de régner. C'est ça qu'il faut saisir. Saisis la résurrection. Saisis ton identité. Et tu vas régner. Et n'attends pas d'abord. Même si tu n'as pas mangé, dis-toi le roi est là. Celui qui va gouverner est là. L'adorateur de Dieu est là. C'est ça ce que tu dois confesser. Je te disais hier, on disait toi, Jésus, il ne disait rien. Mais quand on a dit, tu es le roi des Juifs, il dit, ah, tu l'as dit, je le suis. Tous les autres questions que nous avons pour la paix, il ne répond pas. Ce n'est pas de l'orgueil de dire qui tu es dans le ciel. La fausse humilité religieuse a fait que on a étouffé la foi des gens. Je me rappelle, pendant que nous étions encore dans le sable ici, une soeur, elle n'est pas partie à l'école. Et on peut dire ce qu'on appelle Vito Mégon. Elle n'est pas partie à l'école. Mais Dieu l'a fait la grâce. Il a trouvé un beau garçon ici. Ce n'est pas ce que vous faites aujourd'hui. Et vous vous mariez ailleurs. Allez-y seulement. Bon, mesdames dans le Seigneur. Et le jour de son mariage. Puisque elle ne connaît pas papier même. Mais elle lit sa Bible. Elle prie. Elle jeûne. Dieu lui a dit, ma fille, quand tu vas te marier, ton premier geste, c'est un garçon qui va te donner. Et en pleine cérémonie, quand on lui a donné le micro, il a remercié. Il dit, Dieu m'a dit, mon premier geste, c'est un garçon. Tout le monde a dit, à mon yon redo, Moïse a rémi. Vous avez des thèmes religieux pour étouffer la foi de là. Effectivement, la sainte tombe enceinte. Et son premier geste, effectivement, c'est un garçon. Tant que vous ne déclarez pas ce que vous êtes, ça ne m'arrivera pas. La fausse humilité que j'appelle la fausse humilité religieuse. Bien-aimé dans le Seigneur. Deuxième identité. Donc n'oublie pas, même si on te rebelle, quelle que soit la situation, quand on te rebelle, dit que on a réveillé le roi. Le roi de la terre l'a réveillé. Et le roi de la terre, tu sais ce qu'il fait? C'est que c'est lui qui a la solution pour tous les problèmes. C'est ça. Vas-y, les rois. Donc, quand les gens viennent te voir, ne dis pas que c'est pour la vous m'embêter. Non! Quand les gens de pour te viennent voir le roi, c'est le roi qui a les solutions pour les problèmes. Deuxièmement, sacrificateur de Dieu. C'est qu'en tant que roi, il doit adorer Dieu. Parce que sa royauté n'est pas une royauté indépendante. C'est une royauté qui dépend de ce Dieu-là. Et son adoration à Dieu va fortifier sa royauté. C'est ce que Adam n'a pas fait. Il voulait régner sans Dieu. Il a perdu rien qu'il avait. Deuxième chose. Que la restauration, deuxième identité que la restauration nous a apporté, c'est que en Christ, tu es un ambassadeur. Tu es un ambassadeur. Ou une ambassadatrice. 2 Corinthiens 5. Tu vas te lever sur tes pieds. Et nous allons le lire ensemble. Nous allons lire après du verset 17 au verset 21. Quand je vais dans le top ici, nous allons déclarer, nous allons proclamer ensemble ce que la restauration de Christ, l'identité, que la restauration que Dieu nous a apportée par Christ. L'identité que cela nous a donnée. Dans le nom de Jésus-Christ de Nazareth, Seigneur, d'un commun accord avec ton peuple, nous voulons déclarer ce que ta parole dit que nous sommes. Ce que ta parole dit que nous sommes. Ce que Christ a fait pour nous et ce que nous sommes maintenant. Nous voulons le déclarer. Ni Satan, ni les démons, ni même l'univers ne peut pas dire que c'est faux ce que nous voulons déclarer. Par conséquent, puisque la parole est vie et esprit, au fur et à mesure que nous les déclarons, que cette vie et l'esprit de ces paroles-là puissent nous envahir. Au nom de Jésus, nous déclarons que quelqu'un est en Christ. Il est une nouvelle créature. Les choses anciennes sont passées. Voici. Toutes choses sont devenues nouvelles. Et cela ne vient de Dieu qui nous a réconciliés avec lui par Christ et qui nous a donné le ministère de la réconciliation. Car Dieu était en Christ, réconciliant le monde avec lui-même en n'imputant point aux hommes leurs offenses. Il a mis en nous la parole de la réconciliation. Nous faisons donc les fonctions d'ambassadeur pour Christ. Comme si Dieu exhortait par nous, nous en supplions au nom de Christ. Soyez réconciliés avec Dieu. Celui qui n'a point commis le péché, il a fait devenir péché pour nous, afin que nous devenions en lui justice de Dieu. Amen. Acclamons la parole. La grâce de Dieu et sa miséricorde te fait assois et vive ce que tu viens de lire dans le nom de Jésus-Christ. Assois-toi. Le péché a fait de nous esclaves. La justice de Dieu a fait de nous roi et sacrificateur. Et deuxième chose maintenant, il fait de nous les réparateurs. représentant l'ego qui descend sur la terre. C'est-à-dire aujourd'hui là, sur la terre, c'est toi, c'est moi qui représente Christ. Si les gens veulent voir Christ aujourd'hui, c'est il doit venir vers nous. C'est en nous, c'est avec nous qu'ils vont recevoir, ils vont rencontrer Christ. Christ est en nous, l'espérance de la gloire. Donc si quelqu'un veut voir Christ, il doit te rencontrer. Il doit me rencontrer. Parce que c'est l'ambassadeur qui délivre le visa pour qu'on aille dans son pays. Alléluia. Non, écoute-moi. Tout ambassadeur en fonction ne réside pas dans son pays. Il réside dans son pays d'accueil. L'ambassadeur français au Bénin n'est pas un Béninois. C'est un Français. Et tu n'attendras jamais quelque part que quelqu'un d'une autre nationalité sera ambassadeur. On peut faire ça pour les consuls, mais ambassadeur jamais. Tu sais pourquoi? C'est maintenant que j'ai compris. Les gens veulent être ministres. Les gens veulent être des députés. Les gens veulent être des sénateurs. Les gens veulent être... Vous savez, l'ambassadeur est plus que tout ça. Ministres, députés, sénateurs, ils sont à l'intérieur du pays. S'ils traversent le pays, ils n'ont aucun plus droit. Mais l'ambassadeur, lui, il représente tout le pays. C'est pour cela que tout ambassadeur a tous les moyens à sa disposition pour qu'il puisse bien accomplir ses fonctions. Si le monde sait ça, la Bible, et Christ a fait donc ses ambassadeurs, il va en laisser comme ça. Waouh! Impossible! C'est que lui aussi, il doit donner tous les moyens pour que nous puissions accompli la mission. Et c'est pour ça que Paul va dire, nous avons tout en Christ. Et Christ en Dieu. Christ a mis tout à notre disposition. Tout. Deuxième chose, l'ambassadeur, écoute-moi, ne dit rien de lui-même. Il n'a pas de volonté propre. L'ambassadeur, ça nie toujours. Derrière la déclaration de son pays. Parce qu'il représente le pays. Il ne peut pas dire le contraire de chef du gouvernement qu'il a nommé. Jamais. C'est pour cela, quand les gens voulaient bavarder concernant, moi je ne suis pas politicien, mais je connais les choses. Quand on a rappelé nos ambassadeurs du Niger, ton pays est Nanga et toi tu es en train de faire autre chose, ça ne se fait pas. Je ne sais pas dans quel pays il a fait son coup de diplomatie. Ça ne se fait pas. Ça veut dire quoi? Bien aimé dans le Seigneur. Même quand le père d'Aquête dans lequel il a un problème. Et le président peut dire, au ministre des Affaires étrangères, convoque-moi les ambassadeurs. Vous savez, le ministre des Affaires étrangères peut les convoquer. Mais il ne s'assoit pas avec le ministre des Affaires étrangères, il s'assoit avec le président. Parce qu'il représente les nations. Et quand le président exploite le problème, il dit, monsieur le président, nous allons te revenir. Nous allons consulter notre pays. L'ambassadeur ne passe jamais au hasard. Il va prendre la vie de son pays. Et c'est le problème que nous avons, nous sommes des ambassadeurs de Christ. Mais nous ne respectons pas ce que Dieu a dit. Ce que Christ dit, ne respectons pas ça. C'est notre propre volonté que nous voulons faire. L'ambassadeur qui fait sa propre volonté, il met sa vie en danger. Il met son pays en danger. Il met sa famille en danger. Et c'est ce que nous sommes en train de faire. L'ambassadeur de Christ sur la terre, bien aimé dans le Seigneur, il doit ouvrir ses livres-là tous les jours. Quelle que soit la situation, ce que le roi des cieux dit est là. C'est pourquoi j'ai dit, ce n'est pas les leçons de morale qu'on donne sur les TikTok, qu'on donne sur les réseaux sociaux. Ce n'est pas ça qui va remplir votre tête. Ce n'est pas ça qui va remplir votre cœur. C'est la parole de Dieu. Pour que quand vous ouvrez votre bouche là, la porte puisse sortir. Vous allez faire attention. Dieu n'a pas dit à Josué. Il dit celui de la loi ne se lève pas de toi. Il n'a pas dit ça. Hein? Il ne se lève pas de ta bouche. Il n'a pas dit ne pas se lève de toi. Hein? De ta bouche. Quelque chose qui ne va pas se lève de ta bouche. C'est quelque chose qui a rempli ton cœur. Bien aimé dans le Seigneur. Mais les ambassadeurs de Christ qui représente le roi des cieux sur la terre, qui doit influencer la terre, impacter la terre, tous les systèmes que Dieu a établi là, que le diable a établi là, Dieu a envoyé ses ambassadeurs dans toutes ces sphères là pour que nous puissions les influencer, mais au profit de son royaume. Et il nous a donné les moyens de le faire. Tout ambassadeur qui dit désobéit à l'ordre de son pays, c'est la rappeler. Mais l'ambassadeur a aussi des prérogatives. Et il y a ce qu'on appelle l'unité diplomatique. Ça, c'est un droit international. Même si l'ambassadeur d'un pays, il fait des conneries, même si il roule à vie value, et il tue même un citoyen dans le pays avec sa voiture, vous pouvez le mettre en prison. Hein? Impossible. Vous mettez en prison, ça va causer ce qu'on appelle crise diplomatique. Même le policier qui est venu, qui dit les papiers, il voit que c'est un ambassadeur, il lui donne encore. Mais quelqu'un a tué, il lui donne.
1: Et là, vous saluez.
0: Vous ne comprenez pas. Ça veut dire quoi? L'ambassadeur exerce dans un pays autre que son pays. C'est pour ça que dans Jean 17, Jésus va nous dire: nous sommes dans le monde, mais nous ne sommes pas. L'ambassadeur français qui est au Bénin n'est pas béninois. Il est français. Et il n'y a aucune loi béninoise qui le contrôle. Il n'y a aucune situation qui va arriver au Bénin qui va l'inquiéter. C'est pas son pays. C'est pour ça que Paul dit aux Colossiens, au lieu de vous attacher aux choses de la terre, affectionnez-vous au contraire par les choses d'en haut. Parce que c'est là-bas votre royaume. Alléluia. Et chaque croyant en Christ a la mission de défendre les intérêts du royaume des cieux. Malheureusement, ce n'est pas ça que nous faisons. Ce sont nos propres intérêts que nous défendons. Voilà pourquoi nous avons tous les soucis. Voilà pourquoi nous avons tous les problèmes de ce monde. Aucun ambassadeur ne se soucie pas de ce qu'il va manger, de ce qu'il va porter. Ne se soucie pas de ce que sa femme va manger, va porter. Ni de quoi doit aller à ses enfants. Il ne se soucie même pas pour sa protection. Tout le royaume, son pays, lui fournit tout cela. Mais l'ambassadeur, il ne travaille pas pour lui-même. Aucun ambassadeur ne travaille pour lui-même. Il travaille pour les intérêts de son pays. Et il est là pour montrer, dans le pays dans lequel il est là pour montrer les opportunités de son pays. Il est là pour valoriser, pour présenter aux citoyens de pays là ce qu'on a chez lui, ce qu'on peut avoir chez lui. Aucun ambassadeur français ne cherchera pas à manger la pâte de maïs. Ce n'est pas leur nourriture. Mais vous les chrétiens, vous mangez dans tous les plats. Vous êtes ambassadeur. Vous ne connaissez même pas votre nourriture. Vous mangez dans tous les plats. Et vous ramassez toutes sortes de maladies. Et après vous dites: Dieu, délivre-moi, Dieu. Dieu va dire: ce n'est pas ta nourriture. Parce que pourquoi? Avouons-le et dis-le à Dieu. Parce que vous êtes ignorant de qui vous êtes. Vous ne savez pas que vous étiez ambassadeur du royaume sur la terre. Et si vous reconnaissez ça et vous l'avouez, vous la demandez au Saint-Esprit: change maintenant ma mentalité. Et vous ne pouvez pas changer la mentalité si vous ne saisissez pas ce que vous êtes. Bien-aimé dans le Seigneur, aucun ambassadeur, même s'il y a la guerre dans le pays, dans son pays d'accueil, il n'a pas peur. Parce que son pays, peut dépêcher même. Si on dit que l'avion ne va pas quitter, son pays va déployer les moyens pour le faire sortir. Ça veut dire quoi? Il n'y a aucune situation dans ce monde qui doit faire périr un enfant de Dieu. Il n'y en a pas. C'est notre ignorance. Est-ce que vous avez remarqué? Aucun ambassadeur ne critique pas un ambassadeur de nos pays. Parce que c'est que nos pays, ça ne les intéresse pas. Mais vous, dans la foi ici, là, vous mettez vos bouts dans tout. C'est pour ça qu'on vous prête depuis des années. Votre vie ne bouge pas, ne cherche pas. Parce que le problème, tant que vous ne croyez pas ce que vous êtes, vous ne pouvez pas l'être. Et si vous ne croyez pas à ce que Dieu vous a donné pour le réclamer, vous ne l'aurez pas. Et si vous ne savez pas que vous pouvez le faire, vous ne pouvez pas le faire. Oh, que les gens cessent les spectacles. Oh, tenez, c'est le bois de cet esprit. On va moins de vous donner l'onction. Mais si on te donne l'onction, l'onction est toujours pour un but. C'est le règle que nous commettons. Nous donnons l'onction aux gens. Les notions est pour un but. Tu as reçu une notion et tu ne sais pas ce que tu vas faire de ça. On t'a tué. Alléluia. Alléluia. Bien-aimé dans le Seigneur, dis avec moi, Seigneur Jésus, merci pour la confiance que tu as placée en moi, en faisant de moi ton ambassadeur. Et tu m'as chargé d'aller annoncer au monde que Dieu est en paix maintenant avec l'humanité, parce qu'il a déjà payé le prix de leurs péchés et il s'est réconcilié déjà avec le monde. Saint-Esprit, aide-moi à être cet ambassadeur qui va annoncer la réconciliation de Dieu avec l'humanité. Amen. Bien-aimé dans le Seigneur, troisième identité que tu ne dois jamais oublier, mais que tu dois saisir. Si tu veux régner, troisième chose, tu es un Dieu. Car tu es membre de la famille de Dieu. Troisième identité, tu n'es pas humain. Tu es Dieu.
1: Alléluia.
0: Parce que tu es membre de la famille de Dieu. Mes amis, Saint-Esprit, je t'en supplie, ouvre l'entendement, acceptez ces révélations que tu m'as données, afin que le Seigneur, qui puisse quitter la peur, qui puisse quitter le doute, pour qu'il puisse quitter l'hésitation, afin de régner sur la terre pour toi, Christ, et par toi. Écoute-moi bien, aimé dans le Seigneur. Le petit d'un lion, c'est-à-dire que l'enfant que le lion a fait, c'est une tortue ou bien c'est un lion? Donc l'enfant d'un lion est un lion. L'enfant d'un serpent est un serpent. L'enfant d'un mouton est un mouton. L'enfant de Dieu sera alors quoi? Donc ma fille, tu es Dieu. On a accepté, je suis enfant de Dieu. Mais vous n'avez jamais fait la déduction. Vous êtes Dieu.
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1: Il est exactement 17h32 minutes et comme vous le savez déjà si bien, c'est l'heure de notre rendez-vous d'échange, de réflexion poussée et ce soir encore, nous mettons nos cœurs et nos esprits à l'épreuve autour d'un sujet qui suscite bien des opinions. Restez à l'écoute, la conversation promet d'être enrichissante.
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0: Ici c'est Guylaine Papo et à mes côtés, ma binôme préférée, la boss du flow, Kevin Asokbakpe.
1: Ne l'écoutez pas, elle moi, c'est elle la boss du flow ici.
0: Non, arrête, c'est toi.
1: C'est pas vrai, c'est elle.
0: Alors
1: Guylaine, bonsoir, j'espère
0: bonsoir,
1: que tu vas
0: Kevin.
1: Bien.
0: Bonsoir Kevin, ça va, et ton week-end, c'était comment?
1: Ça a été, je dirais, tout simplement. C'est pas mal.
0: C'est pas mal? T'as fait quoi? De bon? Et de
1: quoi
0: beau.
1: De bon? Ah, moi, je fais toujours de bonnes choses. Bon.
0: T'as pas fêté?
1: Non, il n'y a pas eu de fête. Il n'y a pas eu de fête.
0: Pas de sortie, rien.
1: C'était un week-end pluvieux. Il y a eu pluie et tout ça. Donc, je suis restée chez moi. Voilà.
0: Tout simplement, quoi. D'accord. Et ce soir, on est entouré de nos warriors, comme d'habitude.
1: Comme d'habitude.
0: Oui. Faridat, la tornade des débats, qu'on ovationne.
2: Bonsoir.
0: Ah, Farida, elle a de nouvelles tresses, hein. Elle est très jolie ce soir.
1: Bah oui, et malheureusement Farida... que les auditeurs ne pourront pas la voir.
0: Oh là là, c'est dommage. Et il y a Flechnel, la panthère du studio.
3: Salut à tous.
0: Qu'on ovationne, pourquoi je vous laisse ça?
3: C'est quoi?
0: Michael, le gladiateur des ondes.
4: Oula!
0: Et le...
4: Alléluia, bonsoir.
1: C'est le pasteur du studio.
0: Ouais. attendez, c'est pas tout, hein. Il est le petit-fils de Molière.
1: Ah oui,
4: ça c'est nouveau, hein.
1: Ça c'est vrai.
0: Et Uriel, le maître des mots.
5: Bonsoir.
0: Et notre invité spécial du jour,
6: Bonsoir.
0: Coucou Maslan, ça va?
6: Ça, va et toi?
0: Ça fait quoi d'être parmi nous là? Tu te sens comment? Toute nouvelle là, tu te sens comment?
6: Un peu excitée, mais bon.
0: Alors, tu promets quoi aux auditeurs?
6: De débattre du mieux que je peux et de défendre mes opinions et mes idées.
0: D'accord, on attend de voir. Alors, pour installer l'ambiance, Kevin,
1: et ouvrir cette discussion, on commence comme d'habitude, en douceur avec
0: Seize.
1: Et son titre, Dis-moi oui. Tout simplement. Une chanson qui parle d'engagement, d'amour sincère et de ces petits oui qui changent tout.

0: Alors, c'était Seize avec Dis-moi oui, et votre façon à vous de nous dire oui ici, c'est de nous appeler, d'intervenir pour entrer simplement dans la nouvelle dimension. Alors, Guylaine, c'est quoi le thème du jour, s'il te plaît?
1: Alors, le thème du jour, mariage interreligieux, possible ou impossible. Et avant de plonger, dans le débat, un grand salut à toute notre équipe qui rend cette émission possible. À la réalisation, Sébastien Yawedeum. À la mise en onde, David Arorin. Coucou David. À notre directeur de Radio Topa, Monsieur Guy Paco. Et un clin d'œil au professeur Jules-Émile Abalo, toujours là pour enrichir nos discussions.

0: Alors, comme je le disais tantôt, le thème du jour, mariage interreligieux, possible ou impossible? Pour ou contre? Alors, qui sont ceux qui sont pour ici? Qui sont ceux qui sont contre? Faridat, mariage interreligieux, pour ou contre? Selon toi, est-ce que c'est possible ou impossible?
1: C'est possible.
0: Pourquoi?
1: C'est possible. Comme ça peut être impossible, tout dépend de la vision que chacun d'entre eux ont. Et si les objectifs de vie aux deux personnes sont communs ou pas.
0: D'accord. Et Fleschnell et toi, t'es pour ou t'es contre?
2: Je suis pour.
0: D'accord, okay. Pourquoi?
3: Parce que, bon, pour moi, c'est qu'un choix. La religion n'est qu'un élément subsidiaire. Ce n'est même pas un élément de... Ah. Ce n'est même pas un critère pour pouvoir
0: c'est quoi,
3: se mettre en relation avec quelqu'un.
2: Non, après, il y a des soeurs de Molière aussi, il n'y a pas seulement que des frères. Il y a des soeurs de...
3: Non, mais c'est ça. L'amour,
0: subsidiaire.
3: L'amour ne c'est se ça, repose pas sur la religion, tout comme sur l'apparence. Ce que tu adores importe peu.
2: Fleschnell, tu es chrétienne ou musulmane?
3: Je suis chrétienne.
2: Ah, peut-être qu'elle a un petit copain musulman.
0: D'accord,
3: non, même pas.
0: Uriel, Uriel et toi? Oui?
4: Je suis pour aussi. L'amour dépasse les appartenances religieuses, tout ça, tout ça. Oui, oui, bien sûr, je suis pour. On peut pas, c'est pas parce que la religion n'a rien à voir en fait. On parle d'amour. La religion a quoi à voir là? Dis-moi.
5: Je vous pardonne à vous.
0: D'accord.
2: D'accord, pasteur.
0: Michael.
6: Moi, je suis contre.
4: Le pasteur.
0: Pourquoi?
6: Je suis contre parce que vous parlez de mariage interreligieux. Il n'y a d'abord pas une même conviction des deux niveaux. Et pour moi, ça ne peut pas passer. Ça ne peut pas passer. Vos trucs d'amour que vous dites là. vos trucs d'amour là, non, ça ne passe pas. En tout cas, pour moi, c'est non. C'est non.
2: Ah, d'accord. Non. Tu n'as jamais été amoureux, c'est ça?
6: J'ai été amoureux, mais j'ai été amoureux dans ma religion. Donc,
0: Carrément. Et toi, Boslan, dis-nous, est-ce que t'es pour ou contre?
7: Non, je suis contre.
0: Contre aussi? Ah, vous vous associez là.
7: Je suis contre.
0: Pourquoi?
7: Au fait, non, la religion, c'est... Comment ça constitue une grande partie? Genre,
0: c'est important.
7: C'est trop important dans la vie de l'homme pour que, genre, même quand un couple se met ensemble et puis c'est deux religions différentes, ça ne peut pas marcher parce que il y aura un qui voudra forcément imposer sa religion à l'autre et vice versa.
0: D'accord. On prend en compte. Oui.
4: C'est pas obligatoirement. Oui. Bon, tu n'as jamais vu un couple, le monsieur est chrétien, la dame est musulmane, ils évoluent comme si de rien n'était. On n'impose rien aux enfants,
7: Mais oui. On peut imposer ça aux enfants.
4: Non, c'est pas obligatoire.
7: Il y a des parents qui imposent ça aux enfants.
4: Non, pas si.
0: D'accord. On en viendra, tout simplement. Alors, chers auditeurs et chers débatteurs, prêtez bien attention à la mise en contexte que je vais partager dans un instant parce qu'elle va poser le cadre de notre discussion et vous préparera au débat.

0: Mise en contexte, le mariage interreligieux est un thème profondément sensible, délicat et passionnant à la fois. Il touche à l'amour, à la foi, à la famille et à la société. Quatre piliers, puissants, parfois en conflit. Dans notre société africaine, et particulièrement au Bénin, la religion n'est pas seulement une croyance personnelle. Elle structure la famille, les rites, la manière d'éduquer les enfants et même les sociétés. Ainsi, lorsqu'un chrétien épouse une musulmane ou une pratiquante vaudou, se marie à un catholique ou qu'un évangélique unit sa vie à celle d'un adepte de culte traditionnel, ce ne sont pas seulement deux individus qui s'unissent, ce sont deux mondes spirituels et culturels qui se rencontrent. Face à ces différends, les institutions religieuses ont souvent des positions variées. Certaines églises chrétiennes refusent catégoriquement de bénir ces unions. D'autres les acceptent, à condition que le couple s'engage à éduquer les enfants dans une foi précise. Dans l'islam, le mariage d'un homme musulman à une chrétienne est souvent accepté, mais l'inverse peut être problématique. Cette diversité de positions amène deux grandes problématiques dans le mariage interreligieux. Selon vous, le mariage interreligieux est-il possible ou impossible? Et vous avez déjà répondu, certains ont dit oui, certains ont dit non. Alors, je m'en vais de ce pas vous poser cette question. Concernant l'éducation des enfants dans le cas d'un mariage interreligieux, dans quelle foi doivent-ils être élevés? Faridat.
1: Je pense que c'est à cause de cette question-là même que c'est difficile pour deux personnes de différentes religions de se mettre ensemble. Parce que moi, peut-être je suis chrétienne, mon mari est peut-être musulman. J'ai mes convictions, je sais ce en quoi je crois. Maintenant, mon mari, il est l'homme, c'est lui le chef, les enfants portent son nom. Donc, d'office, quand les enfants naissent, les enfants et le baptême, voilà, se fera dans sa religion. Ce ne sera pas la mienne. Ça se fera dans sa religion et il voudra que ses enfants prient comme lui. Donc moi, de mon côté, je voudrais aussi que mes enfants peut-être aillent à l'église avec moi certains dimanches. Donc c'est là que pose parfois le problème. Maintenant, certains couples arrivent à surpasser ça en décidant de laisser les enfants choisir à l'âge adulte. Genre quand la maman va et à l'église, elle amène ses enfants à l'église pour qu'ils puissent partager et le quotidien de la vie dominicale, je ne sais pas trop si c'est ça on dit, avec ses enfants. Le papa également, quand il y a Ramadan, Tabaski, il est avec ses enfants. Maintenant, quand les enfants grandissent, certains décident d'eux-mêmes de suivre papa ou de suivre maman. Bon, c'est un peu comme ça.
0: D'accord. Okay. Et Fleschnell et toi, concernant l'éducation des enfants dans le cas d'un mariage interreligieux, dans quelle foi doivent-ils être élevés?
2: Bon, déjà de base, le couple doit déjà échanger et voir dans quelle mesure on pourra bien éduquer nos enfants. C'est-à-dire quoi? Si moi, par exemple, je dois marier quelqu'un qui n'est pas de ma religion, de base, on doit s'entendre pour dire qu'on n'impose pas de religion aux enfants. L'enfant est libre de choisir sa religion à lui, tout comme nous aussi, nous avons choisi notre religion. Vous comprenez? Pour dire quoi? Bon, c'est vrai. Du plus petit, bébé et tout, l'enfant est avec maman et autres. Mais en grandissant, l'enfant verra papa prier si papa est musulman. L'enfant verra maman chaque dimanche aller à l'église. À l'enfant de choisir maintenant, étant conscient quelle religion je dois rejoindre. C'est un peu ça.
0: D'accord. Merci Fleschnell. Et toi Uriel?
3: Moi je dirais que tout est question de compréhension. On va s'entendre dès le début. Je suis d'accord avec Fleschnell. Dans ce cas, on va rien poser aux enfants. Ils vont choisir eux-mêmes. Tout est question de compréhension. Donc si les enfants veulent suivre papa avec plaisir, parce qu'on a dit que voilà, nous tous là c'est Dieu, nous non, n'est-ce pas? tout le monde, c'est Dieu, on appelle, quelle que soit la religion. Ou bien, enfin, à mon humble avis, c'est ça, hein. Tout le monde, c'est Dieu, on appelle. Donc, quel que soit le chemin, je pense que, voilà, ils vont trouver ce Dieu. À eux, libre choix à eux. Moi, par exemple, j'ai grandi comme ça. Mes parents n'allaient pas, ils étaient tous les deux chrétiens, mais ils n'allaient pas dans la même église, vous voyez. Et on ne nous a rien imposé, on a choisi. Donc voilà à peu près tout.
0: D'accord. Merci Uriel. Michael, dis-moi, qu'est-ce que t'en penses toi? Dans quelle foi doivent-ils être élevés ces enfants-là? Dans un mariage interreligieux?
4: Et c'est déjà l'amalgame que moi je refuse en disant que le mariage interreligieux, moi je le proscris carrément. Ce n'est pas possible parce que voilà, le problème se pose. Dans quelle foi vont-ils être éduqués? Quelle éducation de base vont-ils recevoir? Ce n'est pas ce que le chrétien enseigne que le musulman enseigne. Donc, je suis désolé, mais c'est impossible. Gardez-les, allez tous dans une même église et ayez vos enfants là. Vous allez tous les éduquer selon votre décision de base, selon votre religion de base, votre croyance. Merci beaucoup. Mais partager, et le matin, l'enfant il est à la mosquée, le soir il est à l'église, non. Vous-même vous voyez,
3: pas...
4: là, ça c'est une perte d'identité.
3: Ce n'est pas ça.
4: Même si à un moment donné, son papa qui était musulman, l'enfant dévie finalement et il se dit, voilà, moi je veux aller à l'église finalement. Vous croyez que ce sera facile pour les familles d'accepter ces jeunes enfants là?
3: Ok, qu'est-ce qui regarde la famille? Où est le rapport avec la famille?
4: Non, n'oubliez pas, en Afrique, il y a une chose. D'abord, le mariage, c'est la chose des familles. Vous dites, qu'on dépasse la religion, c'est l'amour, les deux êtres comptent. Non, les deux êtres ne comptent pas.
2: Non, s'il te plaît,
4: les deux êtres ne comptent pas. Je suis désolé. Je m'arrête là.
2: Tu sais, moi, je suis adepte de ma religion. Si je peux oser dire que je suis très religieuse, je suis très collée à ma religion. Mais la religion ne nous dit pas de ne pas vivre en harmonie avec les autres.
3: Bien sûr.
2: Encore que nous sommes dans un pays laïque. Tu comprends? Nous avons plusieurs types de religions. Et en tant que bon religieux, moi je me dis, on se doit accepter chaque être humain comme il est. À toi chrétien maintenant, par tes actes, ta manière de faire, d'attirer la personne vers ta religion. Tu comprends? Et non lui imposer de façon catégorique, bon, comme voilà. Tu n'es pas de ma religion, moi et toi, c'est fini.
4: Ok.
3: Mais quand tu parles comme ça,
2: j'ai des
3: exemples, dis-moi.
2: Des femmes qui se sont mariées avec des hommes.
4: Tu peux te marier avec quelqu'un d'une autre religion, n'est-ce pas?
2: Bon, moi, en tout cas, pas. Nous sommes d'avis.
4: Non. Tu le peux, n'est-ce pas?
2: Non. Bon, moi, pas moi en tout cas. Voilà, non, continuons.
4: Mais tu le défends.
2: En fait, moi, je dis une chose.
4: Tu défends la position.
2: Je ne condamne pas ceux qui se marient avec des gens. Moi, je dis une chose à mes soeurs. Si tu sais que ta foi est aussi solide, marie-toi avec quelqu'un qui n'est pas de ta religion.
3: Mais attendez, le rapport entre le mariage et...
2: Non, attendez.
3: La religion n'a rien à voir.
2: S'il te plaît.
4: Ça a assez à voir.
2: Permettez-moi de terminer.
4: Parce que... Attends. Hey. Pour moi, ouais, par exemple, justement. Moi, je suis chrétien. Mm-hmm. Je suis chrétien et je suis chrétien évangélique.
2: Oui. Mm-hmm.
4: Si moi, je me permets, par exemple, pardonnez-moi les musulmans et autres qui sont en ligne, désolé. Mais si moi, je me permets d'aller avec un musulman et si je suis tout le temps avec les musulmans, j'ai fréquenté des musulmans, mais je sais comment ma foi en a été affectée. Bon, désolé, mais moi, je ne peux pas.
2: Par exemple,
4: je préfère demeurer dans ma religion.
3: Non, ça c'est toi, sincèrement.
4: Dans votre affaire de mariage,
3: j'ai tellement d'amis musulmans et pourtant ma foi n'a jamais été affectée.
4: Je te jure,
3: j'ai des amis même animés. Ma foi n'a jamais été affectée. Je te promets.
2: Mika,
4: tu es de quelle religion?
3: Je suis chrétien.
2: Mika,
4: tu es chrétien.
3: Je suis chrétien tout court.
5: Tout simplement.
3: Je crois en Dieu, mais en gros, je crois juste en Dieu.
4: Bon, je ne vais pas approfondir.
2: Sinon, Mika,
4: parce que si j'approfondis,
2: Mika,
4: tu verras directement que voilà, ta foi a été
3: mise à l'épreuve. Ça n'a jamais affecté ma foi.
4: Ça a été.
3: Je te promets.
4: Ça a été.
2: Michael, tu me connais bien. Michael, tu me connais bien, n'est-ce pas?
4: Oui.
2: Tu sais de quelle congrégation je suis. Mais je te dis aujourd'hui que la majorité de mes amis sont musulmans. C'est bon?
4: Oui.
2: Tu comprends déjà ce que je veux
5: dire. Est-ce que tu es satisfait?
3: Dis-moi, Fleschnel, est-ce que ta foi, ça a ébranlé ta foi? Ça a eu des
2: influences? Impossible.
3: C'est ça que je dis, c'est impossible.
2: Si ça se fait...
3: C'est comme si ta foi n'était pas assez. Voilà quoi.
2: Je vous le dis, la foi.
4: Je ne dis pas que nous ne serons pas amis, que je ne vais pas côtoyer des gens d'autres religions. Non, nous sommes dans un pays laïc, comme vous l'avez dit, et il y a la liberté d'expression.
3: Bien sûr.
4: J'ai la liberté d'être avec qui je veux, mais pas me marier avec qui je veux.
2: Non, moi, ce que je dis, c'est que quoi?
4: Nous avons.
2: Quand je dis à mes soeurs, si vous avez une foi solide, mariez-vous avec quelqu'un d'une autre religion. Parce que se marier avec quelqu'un d'une autre religion, déjà, c'est, je sais pas. En tout cas, c'est un défi. Parce que vous aurez des différends.
4: Mais pourquoi vous aimez les défis alors?
2: Non, moi par exemple,
3: même que ce soit le différent, mais je ne pense pas que le différent sera du côté religieux.
2: Non, ça sera parce que par exemple, un chrétien qui se marie avec un vaudouiste, vous voyez ça déjà, c'est un peu.
3: Mais tu as vu que c'était vaudouiste avant de l'épouser.
2: Non, on ne refuse pas.
3: Forcément, vous avez eu à parler de ça, c'est-à-dire à en discuter. Voilà, voilà, voilà.
2: Je dis, avant de faire le choix, sois sûr que ta foi est vraiment solide.
3: Oui, je ne veux pas.
6: Moi, je ne parlerai même pas de foi solide, je parlerai de. Est-ce que, genre, vous avez les mêmes visions de vie, en fait?
2: Bon, il y a ça aussi.
6: Est-ce que vous avez les mêmes visions de vie? Est-ce que ça, la manière dont la personne voit la vie, est-ce que c'est de cette même manière que toi également, tu vois la vie?
3: Mais sans tout ça, là, est-ce que vous allez vous épouser?
6: Par exemple, tu parlais de la foi. La foi conditionne tout aujourd'hui.
2: Oui.
6: La foi conditionne tout. C'est notre vie, en fait. Mm-hmm. Tu es là où tu es maintenant, tu crois en quelque chose.
3: Bien sûr.
6: Tu as, genre, certaines valeurs que tu prônes. Et peu importe cette personne ne peut pas te faire descendre de cette grade-là.
3: Impossible.
6: Donc, ne vous fâchez pas, mais il y a certaines personnes avec qui tu ne pourras peut-être jamais marcher.
2: Ouais.
6: Parce que ces personnes ne cadrent pas avec tes valeurs à toi. Donc, la foi conditionne tout en quelque sorte.
3: Si c'est mes valeurs, ok. Mais la religion, non?
2: Mais, non, tes valeurs, normalement tes valeurs, ont leurs racines dans ta religion.
6: Oui, oui. Ensuite, en quoi tu crois?
0: D'accord, on va de ce pas poser une question à Faridat. Faridat, ok, ça y est. Moslan, vas-y. Dis-moi, t'en penses quoi, toi?
7: Honnêtement, je suis vraiment contre. D'abord parce que le premier problème pour moi, ce sont les enfants. Honnêtement, je vais vous parler des enfants. Parce que les enfants, toi, tu peux pas être maman et tu es musulmane. Tu peux pas être maman et tu es musulmane, tu te lèves un matin, tu pries et le papa est chrétien. Je ne sais pas si vous comprenez ce que je dis. L'enfant vit dans l'incertitude. Il vit dans l'incertitude. Et même quand il grandit et il décide par exemple, s'il a suivi toute sa maman, je suppose c'est un garçon, et il a suivi toute sa maman dans la religion, genre côté musulman là. Et quand il grandit, il décide de devenir chrétien là. Je ne dis pas qu'il va se mettre sa maman à dos, mais je ne sais pas si vous comprenez ce que je dis. Elle aura un peu comme... Je sais pas si vous
2: comprenez. Elle doit comprendre.
7: Non, pas forcément. Tout, tu vois, toi, tu vas dire que tu vas comprendre. Mais elle ne va pas forcément comprendre. Surtout que, je dis, genre, je ne suis pas en train de minimiser ni rien, mais vous allez remarquer que les musulmans sont vraiment très, très attachés à leur religion.
2: Oui.
7: Vous avez remarqué.
2: Oui.
7: Ils sont très attachés. Donc, si un musulman élève son enfant dans cette... je sais pas comment vous expliquer,
0: dans cette optique-là,
7: et que après il décide de changer de religion, vous pouvez dire ce que vous voulez, mais quelque part ça va blesser les parents. Et ça, au fait là, chacun doit suivre sa religion. Moi, c'est mon point
3: en tout
7: de
3: cas,
7: vue. Je ne vais pas suivre les avis. Chacun doit
3: moi,
7: suivre sa religion.
3: Pour moi, tout est
2: question. Non, on ne dit pas à quelqu'un de changer de religion.
3: C'est tout.
7: Au fait là, par exemple, si toi tu es une femme, je prends un exemple sur toi.
2: Oui, je suis
7: si toi,
2: une femme.
7: Tu ne sais que tu es une femme, tu épouses un homme musulman.
2: Oui.
7: Il va forcément t'imposer.
3: Non,
7: si, non laissez-moi finir.
2: Laisse-la terminer. Si
7: non, tu ne peux pas dire non. Chacun avec. Et puis,
2: non, Uriel, laisse-la terminer.
7: En fait, là, si tu maries, tu épouses un chrétien.
2: Oui.
7: Et puis tes parents te disent que, tu sais que comme tu es musulmane, là, les musulmans sont très attachés à ça. Donc. Tes parents peuvent te dire que si tu te maries avec un chrétien, ils vont te renier.
2: Oui, les parents disent ça.
7: Voilà,
2: c'est pas qu'on ne le dit pas.
7: En fait, ça crée.
2: On entend ça chaque jour. Même dans les congrégations, on vous dit mariez-vous avec ceux qui sont de votre congrégation.
7: Pardon.
2: Non, mais moi, je ne regarde pas la vie. Je ne me base pas sur ces critères. Parents, va dire quoi il choisit quelqu'un.
7: Non.
2: Tout compte fait, les
7: bases
2: que je pose.
7: Pas que tes parents vont forcément.
2: Parce que je suis sûre que le choix que je ferai, mes parents vont aimer.
7: Mais ça, ce sont tes parents. C'est pas, tu peux pas. Surtout que je te parle d'amusement, même les vaudous, ceux qui font le vaudou, oui. Même ceux qui font le vaudou, tu crois vraiment que si toi tu étais élevé dans le vaudou et tu veux quitter cette religion-là, tu pourras, non, à cause d'un homme, tu ne pourras
2: non,
7: pas.
2: Mais je...
7: Donc en fait, demandé. On ne te dit pas de quitter, justement. Mais tu seras, au fait là,
2: non, je vous...
7: tu peux pas être, ok, tu penses aussi, toi et moi on se marie, maintenant toi tu fais vaudou, moi je suis chrétienne, tu crois que quand tu vas pratiquer ça à côté de moi, genre, là quand mais... je mets genre, je ne saurais pas, non, c'est pas comment t'expliquer.
3: Tu savais déjà avant qu'on ne se marie, avant qu'on ne se marie, c'est-à-dire que... On a déjà, genre, c'est parce que là on te gêne pas
7: que tu t'es marié à moi. Ça veut pas être moi.
8: D'accord, mais non.
6: Non, mais là la vraie question c'est quelle éducation allez-vous donner à l'enfant.
3: C'est pas comme je le disais, c'est tout est question de compréhension en fait. Si ok, je moi par exemple moi ça me gêne pas si j'épouse une musulmane et elle veut obligatoirement que les enfants la suivent. Oh, libre cours à elle.
7: Ça me gêne pas. Mais ça, c'est toi. Tu peux pas généraliser.
3: Mais je suis sûr que beaucoup de personnes sont d'accord avec moi.
7: Mais tu ne mets pas vraiment... Si tu mettais vraiment l'accent sur la religion...
3: Exactement. Bon. Ok, quand vous parlez comme ça, d'accord, quelle que soit la religion, là, c'est pas Dieu, c'est dernier loup.
2: Non,
3: c'est Dieu, n'est-ce pas? Non, attendez. Mais quand vous parlez comme ça, c'est comme si vous voulez dire, et c'est comme si vous êtes en train de dire que par exemple, c'est moi ma religion qui est la meilleure, c'est si moi il y a la chose. Je suis.
7: C'est pas.
3: Vous ne pouvez pas avoir du mal à voir votre enfant aller, je sais pas, à suivre votre
8: partenaire. J'ai une question, s'il vous plaît. Au-delà même de Dieu, de l'éducation des enfants, je suppose, toi tu es chrétien, Muriel, tu as épousé une femme musulmane. Tu sais que

0: sur compréhension. Je peux bien décider de l'accompagner et on ne même pas parler de ça. De la même manière, voilà, on peut se comprendre, madame, voilà, voilà, voilà, et tout.
1: D'accord, on, aussi... va, on va poser. Oui, oui, Maslan.
2: À propos de ce que tu as dit là, par exemple, oui, oui. Il y a les rites de prière, ce genre de trucs qui rentrent dedans, les interdits alimentaires, quand tout ça là rentre dedans, tout ça là rentre en jeu.
0: Mais j'ai choisi ma femme.
2: Non, toi, c'est... Au fait là, je ne sais pas comment t'expliquer.
0: Que c'est moi, c'est ça.
2: Je dis que les musulmans sont vraiment stricts là. Je ne sais pas si tu comprends ce que je dis. Les musulmans sont extrêmement stricts.
1: Ils sont très adeptes.
0: Et pourtant, on voit des musulmans épouser des chrétiens. C'est même plus courant aujourd'hui.
1: Non.
2: Maintenant...
0: Ah, il n'y en a pas dans votre entourage.
1: Attendez.
2: Non, pas
1: voilà, il y a quelqu'un qui dit, il y a c'est Herman Deguenon qui dit, en toute chose, il faut de l'amour. L'amour est la base de toute union et devrait prédominer sur la religion. L'amour prend le dessus et aussi le sacrifice de soi dans le respect mutuel. Coucou Herman Deguenon.
3: D'accord, on va de ce pas poser une question à Faridat. Faridat, dis-nous, le mariage est simplement un contrat d'amour entre deux individus ou une alliance spirituelle, pardon, devant Dieu?
4: C'est, j'ai écouté une intervention d'une coach, Mada Sangara, qui disait que un mariage pour les personnes religieuses, c'est d'abord une union spirituelle. Pour les humains, c'est une union de deux personnes. Normalement, au fait, tout à l'heure, je parlais de vision. Je parlais de vision.
3: Ok, il y a un auditeur en ligne, on va l'écouter.
1: Un auditeur en ligne qu'on va recevoir rapidement. Allô? Auditeur en ligne, bonsoir.
5: Bonsoir.
3: Oui. Vous allez bien? Est-ce que vous pouvez vous...
5: Eh bien, je m'appelle Franck Abrino.
3: D'accord.
1: Ah, ok.
3: Bonsoir, Franck.
5: Bonsoir.
1: Oui.
5: Bon, là, votre débat m'intéresse. Là, je suis actuellement dans le nord du Bénin.
3: D'accord.
5: Mais je suis très intéressé. Par rapport à la problématique qui est posée, je voudrais d'abord qu'on fasse le distinguo entre la foi et la religion. On est d'accord? Allô?
1: Oui, tout à fait.
5: Allô?
1: Oui, on vous écoute. On vous suit, okay. Monsieur Franck.
5: Je dirais d'abord que la foi, c'est la relation personnelle que l'on a avec Dieu, qui est l'être suprême. Et cette foi est à distinguer avec la religion qui, de mon point de vue, est un ensemble de pratiques personnelles ou communautaires qui permet d'entraîner sa foi ou de l'exprimer. Alors, pour revenir à la problématique qui est posée, chers amis, je dirais tout simplement qu'un musulman peut bel et bien avoir un ménage heureux avec un chrétien catholique. Un chrétien protestant peut bel et bien épouser une femme chrétienne ou musulmane. Donc, le Bénin étant un pays laïque, je pense que le problème ne devrait en principe pas se poser. Tout à l'heure, j'ai entendu l'une des animatrices dont j'ai reconnu très nettement la voix tout à l'heure, celle que j'appelle affectueusement juriste, qui estimait tout à l'heure que c'est à elle de décider, si j'ai bien compris, que les parents ne doivent pas se mêler de ces relations. C'est vrai.
1: Fleschnell, c'est toi.
5: Je peux vous dire, il y a des familles au Bénin où le père est chrétien catholique, la maman est protestante ou céleste et les enfants sont musulmans.
6: Bien sûr.
5: Ouais, ouais, ouais. Et pourtant, le message parle de ça. Vous comprenez? Donc, c'est des choses qui arrivent. C'est vrai que moi, pour donner mon cas particulièrement, j'ai été moulé dans la religion catholique. Mm-hmm. Et mon père a son âme chrétien, ma maman a son âme chrétienne. Et nous, les enfants, nous sommes tous chrétiens catholiques. Ça, c'est l'éducation qu'on nous a donnée. Mais j'ai des amis dont les parents sont musulmans. Par exemple, le papa est musulman, la maman est céleste. Mais les enfants sont catholiques. Donc, c'est un choix personnel qui ne doit pas, en principe, gêner la société. Donc, c'est un choix. Et ça fait partie de la liberté dont jouit chaque être humain. Donc, je voulais apporter cette précision-là. Et puis, je peux vous dire que ce n'est pas parce que, par exemple, je suis chrétien catholique que je vais épouser

0: fidèles musulmans, donc qui pratiquent la religion islamique, donc l'islam, que lorsque nous allons faire bloc pour construire un foyer, qu'on ne sera pas heureux, non. Donc c'est des choses sacrées de la vie, et c'est lié à ce que nous-mêmes nous décidons de faire, pourvu que dans ma pratique religieuse, que je ne puisse quand même pas être un frein pour ma partenaire, pour ma conjointe. Donc voilà un peu mon apport par rapport au débat que vous avez posé dans cette émission cet après-midi. Un peu comme pour vous dire que je vous suis de très près, quoi. Alors,
1: merci. Vous, vous depuis Parakou en plus, hein. on applaudit. Merci beaucoup.
0: Allez, à très bientôt.
1: Bonne à très bientôt. Alors, Faridat, oui, tu disais que le mariage n'est pas simplement un contrat d'amour entre deux individus, mais une alliance spirituelle, n'est-ce pas? Avec devant Dieu, c'est ça.
2: Oui.
1: Alors, si c'est une alliance spirituelle, peut-elle vraiment s'établir sur deux fondations religieuses différentes?
2: Bien sûr.
1: Pourquoi?
2: Bien sûr, c'est de ça que je suis en train de parler. Tout dépend de votre vision. Des valeurs que vous prenez, est-ce que ça match au fait?
1: Est-ce que ça match?
2: Oui. Maintenant, moi, peut-être je suis vaudou. Et Uriel parlait tout à l'heure, il disait que lui, il peut marier une musulmane. Tant que, genre, la manière et quoi? Les objectifs de vie qu'il a concordent avec les objectifs de vie qu'elle a. Maintenant, lui, ça ne le dérange pas que ses enfants soient musulmanes comme leur maman. Ça, c'est lui. Il y en a, c'est important pour eux que leurs enfants soient musulmans. Dans ce cas, il sera obligé de chercher une musulmane. Vous voyez? Donc, tout dépend de chaque personne, des attentes que chacun a, de comment chacun voit sa vie, son projet de vie. C'est un peu ça.
1: D'accord. Et Kevin, oui?
3: Avant qu'on ne continue, vous permettez?
1: Oui, vas-y.
3: Deux questions t'ont été posées. La première, c'était de savoir si le mariage, c'est juste un contrat d'amour, de cohabitation ou une alliance spirituelle devant Dieu. Tu as raison. Ce n'est pas seulement un contrat d'amour. C'est une communion, c'est une mission spirituelle devant Dieu. Deuxième question. Demandait, est-ce que cela peut se faire sur deux fondations
1: différentes.
3: Ok.
1: Deux fondations.
3: D'après toi,
1: religieuses différentes.
3: Est-ce que le chrétien et le musulman... il s'agit de même fondation dans les deux cas. Est-il question de la même fondation dans les deux cas? Puisque le musulman, il croit en Allah qui est un Dieu unique et qui ne peut pas engendrer. Mais le chrétien, lui, croit en Dieu le Tout-Puissant, dont le Fils est Jésus-Christ, qui est aussi Dieu, formant la Trinité avec le Père et le Saint-Esprit. Alors que dans l'islam, Jésus-Christ est simplement un prophète.
4: Non, dis-moi, Michael, attends, laisse-moi lui dire. Dans Jésus, tout ça, l'a fait quoi dans le
3: monde? Ok. Je n'ai pas fini. J'ai bien cherché mes arguments.
4: Donne-moi mes arguments.
3: À titre d'exemple, d'abord chez les chrétiens, la Bible dit dans Amos 3, le verset 3, comment deux peuvent-ils marcher ensemble s'ils ne sont pas d'accord? Non seulement ça, chez les musulmans, la sourate 2, verset 221 dit « N'épousez pas les associatrices tant qu'elles n'auront pas la foi. » Ce sont les religions qui le disent, hein? Ce n'est pas moi. Mais comment se fait-il que vous dites que vous vous aimez, que vous prenez l'amour et vous sortez du cadre de cette religion? Vous me suivez? Vous sortez du cadre de la religion, en fait. Puisque nous parlons du mariage interreligieux. Si vous deux, chrétiens et musulmans, vous décidez là de vous marier sur la base de ces passages bibliques et du Coran, est-ce que ce mariage là c'est possible? Est-ce que vos co-religionnaires vont l'accepter?
2: Attends, je vais te poser d'abord,
3: c'est impossible
2: question. Toutes ces deux religions là, qu'est-ce qu'elles prônent?
3: La foi.
2: Qu'est-ce qu'ils prônent? Ils prônent l'amour, le partage, n'est-ce pas?
3: La religion musulmane.
2: Écoute-moi d'abord. À part ça, tu as bien, c'est vrai, c'est la différence entre les deux. c'est la différence entre les deux.
5: Oui.
2: Maintenant, au-delà de ça, qu'est-ce qu'ils prônent en termes de pratique, en termes de vivre avec les autres? Dis-moi.
5: L'islam, c'est une religion de pratique. C'est une religion de soumission à Allah. Le christianisme, là c'est la croyance en Jésus-Christ, le Fils de Dieu.
2: Après avoir parlé des fondements, oui. Là tu me parles de fondements.
5: Oui, et là, ce sont les fondements même que je viens d'énumérer. Là.
2: Après les fondements, oui. Il en découle des choses. Ça, c'est les racines. Après ces racines-là, il y a des fruits qui éclosent. Ce sont de ces fruits-là que je suis en train de te parler.
5: Non,
2: attends.
5: Vous ne pouvez pas vous baser seulement sur les fruits.
4: Vous ne pouvez pas vous baser sur les fruits
5: pour dire que c'est permis le mariage alors que les racines, les fondements l'interdisent. C'est impossible.
2: Deux personnes peuvent marcher.
5: Voilà, c'est la Bible qui le dit.
2: Tu as dit, est-ce que deux personnes peuvent marcher?
4: Voilà. Tu as dit quoi? Pour la partie chrétienne,
5: la Bible dit, est-ce que deux personnes peuvent marcher ensemble s'ils ne sont pas d'accord?
4: Maintenant, donc, ils ne sont pas d'accord.
5: Non. S'ils ne sont pas d'accord, non, parle la Bible.
6: S'il vous plaît.
1: Excusez-moi, il y a Sora qui dit effectivement vrai ce qu'il dit.
5: Merci.
1: Il y a Abdourahman qui dit merci mon frère.
5: Merci.
1: Tu es bon.
5: Merci.
1: Il y a Abdourahman encore qui dit impossible vraiment.
5: Voilà.
6: Non, attends. Est-ce que le frère dont il parle, c'est Michael ou c'est Julien?
5: Non, c'est bien moi. C'est moi qui ai énoncé la sourate et la Bible pour faire la distinction.
1: Et il y a Eniel qui dit bien vrai. Il y a une différence entre la religion et la foi. Mais moi, je suis contre le mariage interreligieux.
6: Okay. Et c'est impossible. J'aimerais dire quelque chose, s'il vous plaît. Mika,
5: oui.
6: Merci pour les détails que tu as donnés.
5: Oui.
6: Les fondations de chaque religion.
5: Voilà.
6: C'est très beau, c'est vrai. Et c'est ce qui est véridique.
5: C'est très vrai.
6: Voilà. Mais la question que Faria a posée, je pense que c'est très clair. Elle a demandé qu'est-ce que chaque religion prône. Et quand je regarde la religion, que ce soit le christianisme, l'islam,
5: l'amour, le partage, la paix,
6: le vivre ensemble,
5: etc.
6: La paix et autres.
5: Oui.
6: Et l'acceptation de l'autre tel qu'il est.
5: Bien
6: tu
5: sûr.
6: Comprends.
5: Bien sûr.
6: Maintenant, c'est vrai que la Bible a dit que deux personnes qui ne sont pas d'accord ne peuvent pas marcher ensemble.
5: Oui.
6: Mais tu oublies que cette même Bible
5: nous
6: envoie en tant que disciples de l'Éternel de faire quoi?
5: Est-ce que la Bible dit aller faire des disciples?
6: S'il te plaît, laisse-moi terminer.
5: Oui.
6: Aller faire des peuples mes disciples.
5: Oui.
6: Pour dire quoi? Chacun tel que nous sommes sur cette terre, nous avons notre manière à nous. Qui a été dessiné dans notre destinée de pouvoir amener des armes au Père.
5: En les épousant.
6: S'il te plaît. Il y a d'autres, ce n'est pas les amitiés. Tu comprends, j'ai connu des gens qui ont eu des amis qui n'étaient pas de leur congrégation. Mais juste à travers cette amitié qu'ils partageaient, l'autre a pu attirer l'autre dans sa religion.
5: Je n'interdis pas l'amitié.
6: S'il te plaît. Au même moment, j'ai connu encore d'autres qui se sont mariés tout dernièrement. Dans notre congrégation le dimanche, un monsieur était venu rendre un témoignage. Lui, c'est un vaudouiste. Sa femme est chez nous, elle est chrétienne. Il empêchait, il interdisait à la femme de venir à l'église. À chaque moment, la femme viendrait, elle venait se plaindre du moins. Au prédicateur. Mais eux, ils ont dit quoi? Soumets-toi à ton mari et sois sur les principes de l'Éternel. Et la femme, elle n'a pas tenu tête à son homme.
1: D'accord.
6: Tu comprends?
1: On a un auditeur en ligne, on va le prendre rapidement.
6: S'il me bloque là, je... Mais bon, on y va.
0: Je suis revenu là.
1: D'accord.
0: Je suis revenu. Parce que je suis en train de vous suivre un peu là. Je voulais juste apporter quelques clarifications. Juste pour dire, pour ceux qui estiment qu'ils ne sont pas d'accord pour que des époux proviennent de différentes religions, c'est leur droit le plus absolu. C'est un choix. Je vous ai dit que c'est un choix à faire. Et personne ne va vous couper la tête si vous décidez de ne pas épouser, si vous êtes un homme et que vous décidez de ne pas épouser une femme qui provient d'une autre religion, personne ne vous coupera la tête. C'est votre choix absolu, c'est votre liberté d'expression, d'agir, de tout ce que vous savez. Parce que le Bénin est un pays laïque, ça vous le savez. Mais chaque religion a la liberté de s'exprimer comme cela se doit et donc d'exister. Donc le droit à l'existence. Donc, et personne ne peut en vouloir à quiconque d'avoir fait ou bien d'avoir opéré un choix. Mais attention, vous savez, dans la gouvernance d'un pays, il y a ce qu'on appelle la loi. Donc le droit, pour ceux qui ont fait le droit, savent de quoi je parle. Quand vous allez vous présenter devant le maire, par exemple, ou bien vous allez au tribunal, et que vous exprimez le désir de vous marier, et que vous n'êtes pas de la même religion, aucune loi ne vous l'interdit. Et à la mairie, parce que par exemple, l'homme de religion catholique, je suppose, qui se présente avec une femme de la religion endogène, vaudou, par exemple, et les deux décident de se marier, se présentent devant le maire et remplissent les formalités, le maire ne dira pas parce que toi tu es chrétien catholique et l'autre est de la religion endogène là, qu'il ne va pas célébrer le mariage. Il ne peut pas dire ça, il n'a pas ce pouvoir là. Il accepte et il le fait, c'est la loi qui l'y oblige. Donc, même devant le tribunal, lorsque deux conjoints se présentent, par exemple, et veulent se marier et ils ne pratiquent pas la même religion, ce n'est pas un frein à leur union. Donc, la loi n'interdit pas que les aspirants au mariage proviennent des religions différentes. L'un doit accepter l'autre telle qu'elle est, et accepter son choix. Bon, maintenant, c'est dans le ménage que le jeu se fait. Et vous savez qu'au nom de la liberté, on ne doit même pas empêcher un enfant qu'on a mis au monde là de choisir sa religion. Ça, là, ça fait partie des choix personnels, des choses sacrées dans la vie. C'est pourquoi dans ma toute première intervention, j'avais commencé par faire le distinguo entre la foi et la religion. C'est deux choses diamétralement opposées, même si quelque part la foi et la religion sont liées. Mais je dis, quand on s'engage dans un processus de mariage, des questions d'appartenance à telle ou à telle autre religion là doivent disparaître. Ce que l'on prône en ce moment-là, c'est le vivre ensemble, l'acceptation de l'autre. C'est-à-dire, l'un doit accepter l'autre. C'est pourquoi d'ailleurs, il y a une formule sacrée, j'allais dire consacrée. On dit, on se marie pour le meilleur et pour le pire. Je n'ai jamais entendu un père à l'église dire que lui célèbre le mariage pour que demain, il y ait divorce. Parce que devant Dieu, selon ce qu'on nous a appris, quand vous vous unissez pour la vie. Le divorce, là, ce sont les lois qui les consacrent, tout ça là. Mais il faut dire que, après de religion, oui, je peux être chrétien catholique et épouser une femme catholique, c'est bon. De la même façon, si j'estime que ma conjointe, elle est d'une autre obédience religieuse et que je suis d'une autre obédience religieuse, on peut faire chemin ensemble et faire des enfants. Donc, ça n'apporte en aucune manière un préjudice à la société, donc à la communauté. Donc, c'est un choix à faire. Il faut le faire tout simplement dans la liberté et puis ça marche quoi. Voilà un peu ce que je voulais encore apporter. Voilà.
1: S'il vous plaît, repartagez le live.
6: Ok, merci. Merci à vous, monsieur Franck.
1: Ok. Alors, Flechnel, elle est en train de parler.
6: Merci à l'intervenant. Ok, je donnais le témoignage d'une dame qui a marié un vaudouiste et elle est de notre congrégation. Et elle a rencontré beaucoup de difficultés qui pouvaient la faire fuir du foyer. Mais malgré ça, elle a résisté dans sa foi. Et je vous le dis, le dimanche passé, l'homme était venu lui-même à la messe avec nous. Et il a rendu le témoignage. Et il a dit toutes sortes de choses qu'ils ont eu à faire dans l'ombre pour pouvoir détourner la femme. Et que ça n'a pas marché. Et l'homme, je vous dis, il s'est converti. Pourquoi j'ai donné cet exemple? J'ai donné cet exemple pour dire quoi? Imaginons que la femme, elle était basée sur le critère selon lequel elle ne peut pas marier quelqu'un qui n'est pas de sa religion. Et que peut-être c'est cet homme qui a été tracé dans sa destinée. Si nous croyons bien sûr à la destinée, moi j'y crois. Tout a été tracé. Nous sommes venus. Celui que nous allons marier est déjà sur la terre. Vous comprenez? Imaginons qu'elle a refusé cet homme juste parce qu'il est d'une religion différente. Est-ce que ça aurait été possible aujourd'hui que cet homme soit son mari et se convertisse dans sa religion? Non. En mariant cet homme qui n'est pas de sa religion, elle a sauvé une âme.
1: D'accord, merci Fleschnell.
2: Ok,
1: alors tu vas répondre quoi à Farida par rapport à cette question-là? Bon. Le mariage est-ce simplement, pardon, un contrat d'amour entre deux individus ou une alliance spirituelle devant Dieu? Et elle a répondu une alliance spirituelle devant Dieu. Et je lui ai posé cette question-là après. Et si c'est une alliance spirituelle, peut-elle vraiment s'établir sur deux fondations religieuses différentes?
2: Moi, je dirais, un vrai mariage, dans un vrai mariage, on ne s'unit pas seulement par affection ou par attirance. On s'engage devant Dieu, devant les familles et devant la vie. Merci. C'est une alliance où chacun promet fidélité, respect et soutien, pas seulement avec le cœur, mais aussi avec l'âme et la conscience spirituelle.
5: Amen.
2: Et quand les fondations religieuses diffèrent, il faut une foi solide, une tolérance réelle et un profond respect mutuel pour que cette alliance-là tienne en fait.
1: D'accord. Alors, Fleschnell, à toi, je vais te poser cette question. Oui. L'amour suffit-il vraiment à lui seul pour maintenir un couple interreligieux?
6: Je dirais non. Vous avez dit bien un couple interreligieux et chacun d'entre nous, nous avons des valeurs et ces valeurs ont leurs racines dans nos religions respectives.
1: D'accord. Donc, alors, c'est ça. Dis-moi, à un moment donné, la différence de foi finit toujours par créer des tensions insurmontables?
6: Pas vraiment si chacun d'entre vous est adepte de sa religion. Voilà. Je sais que ma religion me refuse de me mettre en colère, de comprendre l'autre et autres. Je dois comprendre mon prochain. Je dois comprendre qu'il n'est pas du même point de vue que moi et l'accepter tel qu'il est. Et en tant que religieux, je me dois de l'accepter. Donc, ça ne peut pas causer de problème.
1: D'accord, merci. Et toi, Kevin, tu vas répondre quoi à Fleschnell, pardon, par rapport à cette question-là?
2: Moi, je voulais justement te renvoyer la question. Qu'est-ce que tu vas lui répondre?
1: moi, je lui dirais tout simplement, l'amour peut unir deux personnes, mais pour que le couple tienne, il faut apprendre à comprendre la foi de l'autre, même sans la partager. Ce n'est pas d'avoir la même religion qui compte, mais de bâtir une vision commune, fondée sur le respect, la communication et des valeurs spirituelles compatibles. Alors, Uriel,
4: je suis là.
1: Cette question t'est destinée.
2: Uriel, que faire lorsque ta foi t'interdit certaines pratiques que ton conjoint, lui, juge essentiel? Comment concilier deux spiritualités qui ne se reconnaissent pas mutuellement? C'est un peu comme ce que je te demandais tout à l'heure.
4: Bon. Supposons par exemple que voilà, c'est, je suis chrétien, elle est musulmane. On sait tous que les musulmans ne peuvent pas manger la viande de porc. Moi, je suis chrétien. Ou bien, on a le choix. Toutes les questions de compréhension, je les répète. Je peux bien faire un compromis, ne pas manger pour elle. D'accord? De la même manière, je peux manger mon truc et rester loin d'elle, à l'écart, voilà. Oui, oui, bien sûr. Attends, tu croyais que j'allais me marier parce que quoi? Parce que sa tête me plaisait seulement? Mais c'est parce que je l'aime. Maintenant, si, voilà, supposons que je n'ai pas mangé pendant longtemps, ça me plaît. Je lui dis, mais madame, il y a ce truc-là qui me plaît. On fait comment? Elle peut me dire, bon, vas-y, tu manges, mais tu restes loin de moi. Ou voilà, non, vas-y. Et je vais passer dessus, ce n'est que, voilà. Et par exemple, sur le plan spirituel. Bon, c'est toujours la même chose. Hein. Tout est question de compréhension. Ce que je fais, et elle ne peut pas faire, ou on lui a interdit et tout là. On va en discuter, puisque c'est nous notre couple, c'est nous notre foyer, n'est-ce pas? C'est pas pour quelqu'un d'autre. On va juste en parler déjà, même avant de se marier, on aurait déjà eu à parler de tout ça. Donc, je ne pense pas qu'un problème va se poser une fois marié.
2: D'accord. Alors, toi Guylaine, qu'est-ce que t'en dis?
1: Et moi, je dirais tout simplement, il faut apprendre à poser des limites claires et à dialoguer sans jugement, comme tu as dit. Et ce n'est pas la ressemblance, des croyances qui fait la paix, mais la capacité à respecter ce qui est sacré pour l'autre.
2: Ok, merci.
1: Alors, Michael.
2: Le pasteur.
1: Le pasteur. Michael va nous sortir des trucs pas possibles.
5: Depuis, je les entends là, je suis étonné.
2: Tu es étonné.
5: Attendez d'abord que je revienne sur ce qu'il a dit avant.
2: Non, c'est pour faire une question pour toi.
4: Comme monsieur Franck l'a dit tout à l'heure.
6: Mon frère, sois pas étonné.
4: Même la loi, d'accord, est d'accord. C'est-à-dire la loi
5: interdit.
4: Non. On parle depuis sur le plan religieux là, on n'a pas parlé.
6: Moi, quand je prends la parole là,
2: s'il vous plaît. J'ai une question pour Michael. Laissez-le répondre d'abord. Michael, comment gérer la pression des familles quand elles refusent de bénir l'union? Jusqu'où faut-il aller pour, par amour, sans perdre la paix avec les siens? Jusqu'où faut-il aller par amour?
5: Ça, c'est une bonne question. Et j'aimerais soulever aux auditeurs d'abord que moi, j'étais contre. Que j'étais contre ça d'abord.
2: Et que tu étais contre?
5: J'étais contre le mariage interreligieux.
2: Oui, interreligieux.
5: Et ça, c'est une évidence d'abord même que les familles refusent votre union. C'est une évidence. Parce que en allant chercher quelqu'un d'autre pour ramener dans leur famille, vous ramenez d'autres pratiques, des pratiques qui ne sont pas les leurs. Vous voulez les imposer des pratiques. Maintenant, cela ne crée pas, même déjà dans le foyer en question, dans le foyer futur que vous voulez bâtir, cela ne crée pas déjà de l'harmonie à la longue. Mon cher ami venait de dire que ça c'était les débuts. À la longue, ça ne crée pas l'harmonie. Maintenant, les familles, ils auront raison. Maintenant, pour deux tout heureux qui se disent amoureux, ils iront jusqu'à transcender les barrières de la religion. Et je ne sais pas, choisir une religion lambda pour finaliser finalement leurs unions. Et là, vous comprenez, ce n'est plus dans le cadre de la religion.
2: Pourquoi toi tu penses que ça doit être ça forcément? Pourquoi
5: mais
2: tu penses
5: que c'est ce qu'ils verront? C'est ce qu'ils verront. Avez-vous vu un mariage où il y a de l'autre côté, à gauche, le prêtre, les évêques, et à droite, l'imam ou bien la collectivité?
2: Non, moi j'en connais.
5: Vous en avez vu ce genre de mariage?
4: Je dis,
5: la famille de l'homme, l'imam et toute la représentation de la mosquée.
4: On se marie à l'église. On se marie aussi devant l'imam.
5: Non.
4: Ils en ont fait cette année.
5: Ce genre de mariage, écoutez-moi, ce genre de mariage de deux personnes de religions différentes, votre mariage s'arrête à la mairie. Même vous dotez, je ne sais même pas là où vous irez vous faire doter. C'est reconnu sur le plan juridique.
4: Je peux te lire un article.
5: Sur le plan juridique, oui.
4: Mais religieusement, c'est reconnu.
5: Le plan juridique ne vient pas dans les pratiques béninoises.
4: Bien sûr. C'est un article béninois.
2: Michael, on comprend ta position et on la respecte.
5: Voilà.
2: Alors, à toi, ma belle, dis-moi.
1: C'est Moslane.
2: Ah, ok, d'accord. Alors, dis-nous, faut-il que l'un se convertisse pour que le couple survive? Et si oui, est-ce une preuve d'amour ou une trahison de soi-même et de sa foi?
7: Bon, je soulève aussi que je suis contre le mariage interreligieux. Et oui, pour moi, si tu te convertis, c'est un peu comme une trahison. Parce que tes parents qui ont pris, au fait, là, ça dépend des parents. Mais tes parents qui ont pris ton enfance à t'éduquer, à t'apprendre telle croyance, te lever à 5 heures pour prier comme les musulmans le font, éviter telle nourriture, certains rites religieux, je ne sais pas si vous comprenez un peu, voilà. Donc, exactement, tu viens de bafouer un peu ce qui t'enseigne et tu te mets ta famille à dos. Oui, c'est réel. Peut-être que de ton côté, ça ne marche pas. Non, ce ne sont pas des mentalités. Non, surtout, on n'est pas révolu. Peut-être que c'est de ton côté que c'est révolu, mais ce n'est pas révolu, ça existe toujours. Et moi, je trouve que oui, c'est trahir sa famille, c'est réel.
2: C'est trahir sa famille, oui, tout simplement.
8: Et toi, tu vas répondre quoi, Kevin, par rapport à cette question de Moslane?
2: Par rapport à cette question de quoi? De Moslane, ok.
8: Oh là là, c'est bon.
2: Alors, se convertir par amour peut sembler noble, mais sans conviction sincère, c'est une blessure spirituelle à long terme. La vraie solution, c'est de rester soi tout en apprenant à aimer l'autre dans sa différence.
8: D'accord, on va écouter le professeur Abalou, qui est à l'écoute, je sais, parce que je suis magicienne, tout simplement.
2: Ah,
8: j'ai des
1: pouvoir, j'ai des dons.
9: Ok.
1: J'ai ça.
9: Après, là, vous allez nous expliquer.
1: Je sens que le professeur appelle, je sens que c'est lui. On parie combien? On parie combien?
6: Non, on ne parie rien, on verra. Okay.
1: Allô?
0: Allô?
2: Oh! Bonsoir, professeur.
1: J'ai gagné.
0: Bonsoir, Guylaine.
1: Bonsoir, professeur.
0: Bonjour, bonjour.
6: Bonsoir.
1: Vous allez?
0: Je vais bien. Salut à tous, salut à tous.
6: Salut, professeur.
0: Oh là là, la tornade du débat.
6: C'est Faridat.
0: Ah, vous allez compléter alors. La flamme des ondes. Kevin.
1: Oui, elle est là, c'est elle.
0: D'accord, je reviendrai tout à l'heure sur Kevin. Le maestro. Des mots ou des ondes?
1: Des mots.
4: Bonsoir, professeur. Uriel. Oui, bonsoir, professeur.
0: J'ai pas entendu la voix de Dodi.
4: Dodi n'est pas là.
2: Dodi n'est pas là, malheureusement.
0: Ah, le stratège des ondes.
4: Oui, Michael.
5: Bonsoir, professeur.
2: Le méchant.
4: Le méchant. Pasteur méchant.
2: Non, mais c'est pas ce nom, le méchant.
6: Méchant.
0: Non, je crois que vous êtes là effectivement pour allumer les consciences. Hein.
1: C'est ça. Et notre invité spécial, hein, Moslan.
0: Ah, Moslan.
1: Oui.
0: Okay. Non, je crois que les sujets que vous abordez sont toujours très, très, très sensibles. Surtout le sujet de la religion est un sujet toujours sensible, quoi. Et je crois que tel que vous l'abordez, je suis impressionné. Et ça, vous avez le droit de poser, de penser autrement. Et chaque avis compte. Je crois que tout ce que vous avez dit là, vous allez voir à partir de la synthèse que je vais peut-être tenter de faire. Et vous verrez que vous êtes pleinement dans le débat. Et tout ce que vous avez dit est justifié. C'est pour ça que je vais, n'ayant pratiquement plus rien à ajouter, parce que tout a été dit, tout a été si bien dit que je vais faire un peu de dérision. Tout à l'heure, vous avez parlé, c'est Kevin, hein, qui a dit qu'il est, enfin, qui a pris pour surnom et Molière.
9: Oui, professeur.
0: Ah, ouais, Molière. Vous savez que Molière est un dramaturge français.
9: Mm-hmm.
0: Et vraiment, il a beaucoup travaillé sur l'amour aussi. Mm-hmm. Et vous voyez, c'est un auteur du 16e siècle. Et pour les retenir là, ils sont un certain nombre. On dit Jean-Baptiste Molière. Molière, c'est son surnom, quoi. Jean-Baptiste Poquelin. Dit Molière. Assis sur la racine. Non, Jean-Baptiste. Jean-Baptiste, pardon. Jean-Baptiste. Assis sur la racine de Molière. Bois l'eau de la fontaine. Ouais, c'est tous des auteurs du 16e siècle. C'est une petite dérision pour dire que Molière a beaucoup écrit sur l'amour. Il dit par exemple, tout le plaisir de l'amour est dans le changement. Pourquoi voulez-vous que ce soit les chrétiens qui s'épousent toujours entre eux? L'amour, c'est bien aussi dans le changement. Alors, il dit encore, ouvrez ce sein que je ne saurais voir. Est-ce que le catholique ne voudrait pas voir les saints? Puis s'il faut être direct, sans filtre. Est-ce que le catholique, sous prétexte de l'amour, ne voudrait pas voir les saints du vaudouisant? En tout cas, moi, je vous donne un petit exemple personnel venant de moi.
4: D'accord.
0: Vous savez, mon père est né d'un grand... Mon grand-père était un grand fétichiste. C'est le patron de tous les féticheurs de grands popos. Mon père était même inscrit à l'école du vaudou. Et à un moment donné, mon grand-père a dit, ah non, le seul fils que j'ai là ne va pas aller à l'école du vaudou. Je vais le mettre à l'école des Blancs. C'est ainsi que mon père est rentré à l'école primaire à 14 ans. Bon, après, il a fait Victor Balot, etc. Il est sorti, ainsi de suite. Et il a épousé ma mère qui était catholique. Alors, ma
10: ma mère, bon, catholique, bon, voilà, le vaudouisant qui épouse de catholique, et la femme qui est catholique, et vous avez posé le problème, quelle est l'éducation qu'il faut donner aux enfants? Nous sommes tous baptisés. Je suis d'une fratrie de 7 enfants. Nous sommes tous à l'église catholique. Nous allons tous à l'église. Mais savez-vous qu'il y a une cohabitation des cultes? L'église de, je ne sais pas, de Ouida, la basilique de Ouida, a été construite par les fétichistes. Mon père a existé dans un petit village, dans une bourgade à Corina, dans le Bono, où le vaudou est très développé, le culte vaudou est très développé. Mais c'est avec le concours de mon père et de ma mère qu'ils ont construit l'église catholique Saint-Ambroise d'Acoréa. Mmh. Le cardinal Granty a gardé un souvenir inoubliable. Mais la bonne nouvelle, pour être court, après 40 ans de mariage, c'est les prêtres qui ont trouvé que ce couple a mené une vie extraordinaire d'amour. Mmh. Ils ont éduqué les enfants du rein. Et maintenant, ils ont demandé à mon père s'il pouvait se convertir en catholicisme. Ce qu'il a accepté, c'est vous dire qu'en réalité, le problème de la religion, c'est quelque chose, vous l'avez dit, et la religion se résume à une attitude intellectuelle. C'est d'abord intellectuelle et morale qui en résulte. Vous voyez.
8: C'est ça.
10: Et le mariage interreligieux, pour ou contre, les arguments que vous avez évoqués sont très, très valables.
8: Merci.
10: Le mariage n'est pas seulement une union entre deux individus, ça il faut le retenir, mais un contrat spirituel.
8: C'est ça.
10: Ouais, c'est sacré le mariage.
8: En effet.
10: Or, voilà, tout ce qu'il faut retenir, c'est que il faut l'amour. Et ça, j'ai admiré la conclusion merveilleuse que Guylaine a tiré en disant que il faut apprendre à poser des limites avec la capacité à respecter ce qui est sacré pour chaque individu.
8: C'est ça, merci.
10: Alors,
8: professeur.
10: Alors, c'est pas pour ça, vous voyez, qu'on va interdire, c'est-à-dire le mariage, c'est une affaire d'amour, d'acceptation, de tolérance, de partage, de communication. Sinon, comment voulez-vous qu'un noir épouse une blanche? C'est vrai qu'on dit souvent, dans le jargon musical, qu'une blanche vaut deux noirs. Mais c'est pas pour ça que, vous voyez, le noir... Et ils ont des enfants métissés très beaux, très jolis.
11: Très mignons.
9: Très mignons.
10: Vous avez des mariages, très je sais pas, entre le pauvre et le riche. C'est l'amour, c'est la tolérance, c'est l'acceptation de l'autre. Et pour être, je ne sais pas, les cas extrêmes, avec le développement de l'industrie, sous prétexte que c'est la démocratie, vous avez déjà vu les mariages entre homosexuels, non?
8: Oui, professeur. C'est
10: pas du clergé.
11: Comment tu vas répondre?
10: La loi n'interdit rien. L'intervention de Franck tout à l'heure a dit. Mais c'est les individus même, c'est l'attitude, l'approche intellectuelle qu'il faut avoir. Et pour résumer les choses, je dirais simplement que pour ou contre, cela dépend de l'individu.
8: C'est
10: et
8: ça.
10: Je finirai en
8: merci
10: disant que...
8: Merci professeur, on applaudit le professeur.
10: Il s'agit de bâtir un couple solide sur la base de l'amour, avec des valeurs spirituellement partagées. Je vous remercie. À bientôt.
9: Merci à vous aussi, professeur.
8: Merci beaucoup, professeur.
9: Et Guylaine, on enchaîne alors sans transition. Hein. On passe directement aux mises en situation. On commence par qui? Par Faridat, comme bon, d'habitude.
8: Avant ça, on va souffler un peu, Kevin. On va écouter de la musique. NASA et SDM dans tout donner.

0: Voilà, NASA et SDM viennent de nous booster avec tout donné. Et si on faisait pareil dans nos relations, nos choix, nos convictions, le débat continue et on ne retient rien.
1: Vraiment, on ne retient rien ici. Hein. Tout fonce, tout fonce, tout fonce. Alors, on poursuit avec Farida.
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1: Farida, c'est bon? T'es prête? D'accord. Alors, tu es chrétienne et ton partenaire est musulman. Vous vous aimez profondément et décidez de vous marier. Mais vos familles insistent chacune pour que vos enfants soient élevés dans leur propre religion. Dilemme, faut-il imposer ta foi à tes enfants, chercher un compromis ou laisser le choix aux enfants plus tard? Comment éviter que ce conflit devienne un combat familial?
2: On va trouver un compromis, moi et mon mari. C'est ensemble on va décider. Et je pense qu'avant même de se marier, on aurait déjà discuté de ça. On aurait déjà décidé de comment on aimerait éduquer nos enfants, religieusement et autres. Donc on saura quoi faire quoi, en ce moment. Et la famille ne peut pas imposer quoi que ce soit dans la vie de couple de leur enfant. Parce que le mariage, c'est l'union de deux personnes. Même si c'est l'union de toute une famille, quand même, c'est deux personnes. Et de ces deux personnes viendront d'autres personnes. Et c'est à nous de décider de comment on va élever nos enfants.
1: D'accord. Merci. Alors, Fleschnell, tu veux te marier avec ton partenaire, mais vos rituels religieux sont très différents. Toi, tu veux une cérémonie à l'église et ton partenaire à la mosquée. Tu vois un peu, toi, tu veux une cérémonie à l'église, ton partenaire à la mosquée. Vos familles menacent de ne pas venir si la cérémonie n'est pas conforme à leurs croyances. Dilemme, faut-il céder à la pression de ta famille, organiser deux cérémonies distinctes ou inventer une nouvelle formule qui respecte les deux religions?
3: Bon, je prends la dernière option. Je prends la dernière option pour que tout le monde puisse s'entendre. Voilà.
1: Donc, c'est tout simplement.
3: Oui.
1: D'accord. Mm-hmm. Alors, Uriel, t'es prêt?
4: Oui, je suis là.
1: Tu vis avec ta partenaire et vous devez gérer vos routines spirituelles, prières, jeûnes, fêtes religieuses et interdits alimentaires. Chaque pratique est essentielle pour l'un et étrangère pour l'autre. Alors, comment cohabiter sans offenser l'autre? Faut-il modifier tes habitudes ou risquer des tensions constantes?
4: Je pense même avoir déjà répondu à ça tout à l'heure, non? Bien, Kevin.
0: En effet, en tout du champ.
4: Je vais me répéter. Tout est question de compréhension.
0: La répétition est pédagogique.
4: Oui, je suis d'accord. Tout est question de compréhension. On va se comprendre. Déjà, on se serait déjà compris avant de se marier. Et encore dans le mariage, on va encore se comprendre. On va discuter, dialoguer, communiquer. S'il faut faire des compromis, on fera. Si, voilà, je vais la laisser faire ce qu'elle a fait, moi, mais je vais faire de mon côté. Aussi, on va faire. En tout cas, pour moi, tout est question de compréhension. Elle va m'assister. Si on peut décider, elle va m'assister. Et moi-même, je vais l'assister dans ses prières, tout et tout quotidien. Elle-même va m'assister. C'est tout est question de compréhension. En tout cas, à mon avis, tout est question de compréhension. Parce que si on ne se comprend pas là, bof, c'est peine perdue. Ouais, un peu. Donc voilà mon point de vue.
1: D'accord, merci. À Michael, Kevin, tu vas lui poser la question.
0: Michael, ta partenaire te demande si tu accepterais de te convertir pour faciliter votre mariage et obtenir la bénédiction de sa famille. Dilemme, est-ce un geste d'amour sincère ou une trahison de toi-même? Peut-on aimer quelqu'un et rester fidèle à ses convictions spirituelles?
5: Merci. D'abord, la partenaire qui me demande de me convertir à sa religion avant le mariage, elle a tapé poteau. C'est impossible. C'est impossible, carrément. Et moi, je reste fidèle à mes convictions personnelles. Je reste fidèle à ma foi, à mon obédience, pardon. Le projet s'arrête là. Et je ne considère pas cela comme une trahison de l'amour que j'ai porté à son égard. Je l'ai aimé, mais les circonstances demandent que nous nous séparons. Parce que je ne peux pas me convertir dans sa religion. Parce que je sais le mérite que porte ma religion. Si elle ne peut pas, elle reste dans sa religion. Je reste dans la mienne. Et voilà, le mariage s'estompe.
0: Et si c'était toi, tu lui aurais demandé de se convertir pour toi?
5: Belle question. D'abord, je me demande si je me serais même engagé avec quelqu'un qui n'est pas dans la même direction que moi.
0: Ok, ce d'accord, c'est possible. Bon. C'est bon, on a compris.
4: Merci. Je préfère m'aider.
0: Alors, tu es amoureuse de ton partenaire depuis longtemps, mais vos familles sont très strictes et refusent tout contact. Tes amis et voisins commencent à critiquer votre union. Faut-il fuir les pressions et vivre votre amour en secret ou t'imposer malgré les risques de rejet et de conflits familiaux? Quel est le prix de ton amour face aux normes sociales et culturelles?
2: Bon, en vrai, moi je suis de l'avis selon lequel j'écoute beaucoup mes parents. Moi, mes parents sont comment expliquer? On dit qu'un vieillard assis voit plus loin qu'un jeune debout. Pour moi, c'est j'écoute souvent mes parents. Je sais pas si vous comprenez. Donc, si moi, mes parents sont vraiment contre une relation, ils me disent, ma fille, ne va pas là-bas, moi, je n'irai pas.
0: Tu n'iras pas. Même si tu es amoureuse, comment, tu n'iras pas.
2: Au fait, là, les conséquences sont devant. Et j'ai des cas dans ma famille. Je ne sais pas, je veux pas trop approfondir, mais moi-même, ma propre mère a été, un exemple palpable pour montrer que quand tes parents disent non. Et ce n'est pas tous les parents. Si tu vois, tu connais tes parents, tu sais que ce sont des gens qui exagèrent, qui ont des critères. Mais si tu sais que tes parents sont des gens assez laxistes, qui n'ont pas vraiment de critères, et qu'ils voient cet homme, ils te disent « Non, ma fille, celui-là, tu ne peux pas, genre, ce n'est pas bon pour toi. À l'avenir, tu vas le regretter. » Ce genre de choses. Moi, je ne vais pas forcer. Honnêtement, je ne vais pas forcer.
4: Ça ne pose pas problème à ta famille. Et de l'autre côté, c'est l'homme là, c'est sa famille qui dit ce que toi, par exemple, t'as entendu dire.
2: Tu vas le laisser partir.
1: D'accord. C'est bien. Alors, le thème du jour, mariage interreligieux, possible ou impossible, quand l'amour rencontre la foi. Alors, moi, je dirais tout simplement, le mariage interreligieux n'est pas une simple histoire de cœur, mais un véritable chemin de foi, de tolérance et de compromis. Aimer quelqu'un d'une autre religion, c'est accepter de découvrir un autre regard sur Dieu, une autre manière de prier et une autre façon d'espérer. C'est un défi, oui, mais c'est aussi une opportunité d'apprendre à aimer plus grand, au-delà des frontières, spirituelles. Le mariage dépasse le sentiment amoureux. Il demande une vision commune, un respect mutuel et une vraie maturité spirituelle. Parce qu'aimer ne suffit pas toujours. Il faut comprendre, écouter et construire ensemble, sans chercher à convertir l'autre, mais à grandir à ses côtés.
0: Et ce qu'on peut retenir, chers auditeurs, c'est que protéger son couple ne veut pas dire garder tout pour soi. Et chercher de l'aide ne veut pas dire trahir la confiance. Avec discernement, on peut à la fois protéger son foyer et avancer dans la vie avec sérénité. Alors, que chacun reparte avec cette idée. Dans un mariage, qu'il soit interreligieux ou non, la clé n'est pas de savoir qui a raison ou qui prie mieux, mais de savoir si, malgré les différences, vous marchez dans la même direction.
1: Alors, quand l'amour rencontre la foi, la vraie question, comme Kevin a dit, quelle est ta religion, mais vers qui marchons-nous ensemble ?

0: Et voilà, nous sommes presque à la fin de cette émission. Et à nos chers débatteurs, on va accroser.
1: Par Maslan,
0: oui, bien sûr, puisque c'est elle, l'invité surprise, l'invité, l'invité spécial. Alors, Maslan, dis-nous, qu'est-ce que tu as retenu de ce débat sur le mariage interreligieux? Qu'est-ce que cette discussion t'a apporté personnellement? Et s'il y avait un message à laisser aux auditeurs, lequel serait-ce?
2: Pour commencer, je dirais d'abord que le mariage interreligieux est possible, mais personnellement, mon opinion, mon avis, je suis contre.
0: Tu es contre.
2: Je suis contre. Et j'ai retenu beaucoup de choses. D'abord que on est dans un pays laïque et que c'est possible. Je ne savais même pas que on pouvait faire un mariage et puis il y aurait l'imam de ce côté et puis
0: l'évêque de l'autre côté.
2: Je ne savais pas. Je ne savais pas que ça existait. Donc j'ai retenu beaucoup de choses assez constructives pour moi-même qui m'aideront. Et si j'ai un message à laisser aux auditeurs aujourd'hui, c'est que en vrai, nous sommes libres de faire nos propres choix. Et chacun est libre d'aimer qui il veut, mais de réfléchir avant d'agir, de penser aux conséquences vis-à-vis de nos enfants, de nos familles, et même nous-mêmes quand nous asseyons, nous prions. Je ne sais pas si vous comprenez les conséquences par rapport. Bref, au compte que nous aurons à rendre.
0: D'accord.
2: C'est à peu près ça.
1: Et Farida Tefleschnel, quel conseil laisserez-vous aux auditeurs? Et qu'est-ce que cette discussion vous a apporté personnellement?
3: Ok, nous on préfère juste leur donner le conseil qu'il faut. Et comme je l'ai dit dès l'entame de nos prises de parole, comme nous l'avons déjà dit, si votre foi est solide, si vous savez que l'autre ne peut pas vous empêcher de mieux exercer votre foi, alors vous pouvez vous mettre ensemble avec ce dernier. Et nous prions les auditeurs, les spectateurs du moins, de ne pas être très catégoriques du fait que tu n'es pas de ma religion, je ne peux pas te marier. On ne dit jamais dans la vie, nous ne savons pas qui sera notre partenaire.
1: D'accord.
3: Donc soyons en harmonie avec tous.
1: Merci, merci à vous, chers invités, pour vos partages, vos mots, vos réflexions et vos vérités. Et merci à vous, chers auditeurs et auditrices, d'avoir été là jusqu'au bout, depuis vos maisons, vos bureaux, vos déplacements.
0: Et ce soir, nous avons exploré un thème à la fois sensible et universel. Mariage interreligieux, possible ou impossible, pour ou contre?
1: Et on espère que cette discussion vous a permis de réfléchir, de comprendre et surtout de croire que l'amour, quand il est sincère et respectueux, peut parfois dépasser les barrières que l'on croyait infranchissables. Pour clôturer cette belle émission, on se pose un peu avec Joué, Douette et Filet et son titre Slowly. C'était Guylaine.
0: Et Kevin,
1: dans Entrant dans la nouvelle dimension. On se retrouve vendredi
0: à 17h30, comme
1: toujours
0: d'habitude,
1: sur Radio Tokpa,
0: la 104.3 FM.
1: À bientôt.

0: Et voilà, il est exactement 18 h 54 minutes. Merci donc à nos jeunes amis qui nous ont embarqués dans la nouvelle dimension. Nous les retrouverons sans doute vendredi prochain dans la même tranche d'émission à partir de 17 h 30. Eh bien, merci à vous donc, les jeunes, à mes auditeurs. 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

0: Emmanuel Adancon fait preuve utile en vous livrant de magnifiques enseignements. Ce soir encore, nous sommes au rendez-vous et tout de suite, je vous invite à suivre en direct depuis l'auditorium de la maison de prière de Cotonou, l'église des nations, située à Kwakwa Sekodo, front face ex-cinéma Concorde, à ce rendez-vous divin pour des moments intenses de louange, d'adoration, de révélation et de prière. Notre équipe de reportage, Franck Aguininou, Guy Médard Davito et Sébastien Yaouedehou sont installés et prêts à nous recevoir. Eh bien, Franck Aguininou, bonsoir. Vous êtes déjà en direct, Franck Aguininou.
1: Oui, bonsoir Guy Paco.
0: Bonsoir Franck.
1: Bonsoir Guy Paco. Vous avez magnifiquement et spirituellement Guy Paco. Je ne suis pas en train de vous congratuler du tout. Vous avez magnifiquement spirituellement planté le décor, un peu comme pour dire que les choses sérieuses vont démarrer. D'un instant à l'autre, vous avez certainement suivi et vécu en fonctionnant l'ambiance ici au sein de l'église avec la chorale qui magistralement a essayé donc de tenir en haleine les milliers de fidèles qui ont répondu présents à l'appel du président. Emmanuel Adancon, c'est un peu comme pour vous dire également que pour l'instant c'est le tapis rouge qui est en train d'être dressé au président Emmanuel Adancon qui d'un instant à l'autre va rejoindre les fidèles et les milliers de curieux parce qu'il y en a également qui sont venus assister à l'événement qui a démarré dimanche dernier qui va s'achever le week-end prochain avec la grande messe d'action de grâce à partir de 10h30 minutes ici. Mais pour l'instant, nous sommes à la troisième journée de cet événement. Alors, Guy Paco, lorsqu'on parle de la fête des tabernacles, beaucoup se posent la question de savoir qu'est-ce qu'on appelle tabernacle. Nous allons faire un petit exercice cet après-midi pour dire que la tabernacle désigne la demeure. Alors, cette fête rappelle l'époque où Dieu habitera directement au milieu de son peuple, éliminant la séparation équitable provoquée par le péché. Donc, il ne faut pas pécher. Il faut rester dans les dispositions, dans les grâces divines. Alors, cette fête symbolise le moment futur où tous les peuples de la terre apprendront donc les voies divines et se tourneront vers Dieu. Alors, on retient, Guy Paco, que la fête des tabernacles est mentionné dans le Nouveau Testament prôné par Jean, dans l'évangile de Jean. Alors, il faut dire également que sur le plan historique du Paco, la fête des tabernacles rappelle les 40 années d'errance du peuple d'Israël, le peuple de Dieu dans le désert, après sa libération d'Égypte. Et vous savez que Moïse et son frère Aaron étaient à la manette, c'est eux qui ont convaincu le roi Pharaon de l'Égypte. Eh bien, pour finalement obtenir la libération du peuple de Dieu. Alors, par la suite, l'histoire, vous la connaissez, Guy Paco. Inutile de vous faire l'affront cet après-midi. Alors, on retient également que c'est aussi la fête d'action de grâce. Une fête particulièrement joyeuse où l'on remercie Dieu pour l'abondance des biens terrestres. Voilà un peu les grandes lignes que l'on peut enseigner, qu'on peut retenir à travers la célébration de la fête des tabernacles. Mais il faut bien préciser que cette fête a été instituée par Dieu lui-même après la Pâque qui symbolise la résurrection du Christ qui est passé de vie, j'allais dire qui est passé de la mort à la vie, et la Pentecôte qui symbolise également le départ du Christ après sa résurrection donc de ce monde vers le Père. Mais vous savez que l'évangile nous enseigne que Jésus doit revenir. Et quand il va revenir, c'est pour juger les vivants, pour les actes qu'ils auront posés et sur cette terre. Donc, il faut apprendre à mettre ses pas dans les pas de Dieu. Voilà un peu ce à quoi les fidèles aujourd'hui sont conduits à travers les différents enseignements. Pour l'instant, on attend toujours le pasteur Emmanuel Adancon.

0: La fête, elle est belle, elle est spirituelle, l'ambiance est bon enfant. C'est l'occasion pour les fidèles, pour le peuple de Dieu de raffermir sa foi. Et la chorale ici essaye donc de mettre beaucoup d'ambiance, beaucoup de chants religieux ici. Et il faut être là pour voir un peu comment les fidèles esquissent des pas de danse, un peu comme pour remercier Dieu. En tout cas, l'ambiance, elle est bon enfant. Pour le moment, ce sont les propos introductifs des lieutenants du pasteur Emmanuel Adancon. Eh bien, que les fidèles suivent en ce moment, les fidèles qui ne cessent donc de gagner l'enceinte de cette belle mission, eh bien, qui a fait peau neuve. Et il faut bien préciser, rappeler que le thème de cette 24e édition de la fête des tabernacles, c'est bien sûr quelle heure est-il? Hier, Guy Kwako, nous avions suivi en long et en large le déroulé du révérend pasteur Emmanuel Adancon, qui a appelé les fidèles à la repentance. Il a appelé les fidèles à prendre conscience de l'enjeu. L'essentiel, ce ne sont pas les biens de ce monde, mais plutôt comment œuvrer pour rêver du paradis. Et vous savez qu'il y a une trilogie à laquelle le président de l'AMI avait convié les fidèles hier, à savoir que il y a la paix de la tabernacle, il y a également la Pâque et puis, et bien évidemment, la Pentecôte. Mais lorsque nous suivons le parcours de Jésus sur terre, a rappelé le président de l'AMI, c'est que Jésus a un vécu terrestre bien garni. Jésus-Christ qui a reçu plein pouvoir, et c'est ce plein pouvoir qui fait de lui aujourd'hui le Messie. Justement, Jésus n'est sorti de nulle part. Jésus était attendu selon le plan divin, a rappelé le président de l'AMI ici même au siège de la mission. Jésus était attendu, mais il a insisté sur le respect que nous devons avoir pour nos mamans, parce que Marie a joué également un rôle important dans la vie du Christ. Il a parlé également de l'Esprit Saint. L'Esprit Saint, oui, le Saint-Esprit qui également a été mis à contribution, d'ailleurs qui fait partie de la Sainte Trinité, parce que lorsqu'on parle du Père, on parle du Fils et on parle également du Saint-Esprit. Voilà un peu les grands enseignements qu'on peut tirer des deux premières journées de cette fête des tabernacles. Pour l'instant, on ne sait vraiment pas ce à quoi cette troisième journée va nous conduire, quel est le sous-thème du prêche du président de l'AMI Emmanuel Adancon. De toutes les façons, il est déjà présent ici, vu le dispositif mis en place ici. Il ne tardera donc pas à rallier, eh bien, l'enceinte de l'AMI ici, afin donc de poursuivre cet exercice qui, il faut le dire, intéresse les milliers et des milliers de fidèles, qu'ils soient membres ou bien voilà, fidèles de l'AMI, ou qu'ils soient d'autres religions, d'autres confessions religieuses. En tout cas, l'ambiance ici, elle est de grande facture, de très bonne facture, un peu comme pour vous dire que les choses se passent bien. Vous entendez certainement en fond sonore cette introduction de l'un de ces lieutenants ici qui tient en haleine les amis de l'AMI, la mission internationale pour la restauration humaine et l'évangélisation. Vous avez bien précisé, Guy Paco, que cette mission se situe du côté de Akwakwa-Sodiatimé. Donc, il y a une foule immense ici, une foule qui ne cesse de grandir, une foule qui a soif de la parole de Dieu, et qui donc essaye, malgré tout ce qu'on peut imaginer, malgré les embouteillages sur nos axes routiers, cette foule ne cesse de rallier le siège de l'AMI un peu pour écouter la parole de Dieu. Et je rappelle que Jean, l'apôtre Jean, y a joué un rôle très important, puisque lorsque nous nous référons aux écritures bibliques, Jean, l'apôtre Jean, qui est d'ailleurs l'un des meilleurs amis parmi les apôtres de Dieu, et le plus jeune d'ailleurs, eh bien, Jean a joué un rôle très, très, très, très important. Alors, La fête des tabernacles rappelle les 40 années d'errance du peuple d'Israël et dans le désert après sa libération de l'Égypte.
1: Voilà, donc merci donc Franck Agbenou. Nous allons donc permettre aux milliers de fidèles qui sont là de se mettre dans cette posture de l'attente même et de l'installation du prophète Emmanuel Adankon, hein, et leur permettre de se mettre en posture de prière en attendant donc l'arrivée du prophète Emmanuel Adankon. Je vous invite à prier à travers cette chanson gospel reggae que vous offre Radio Topa, en attendant donc l'arrivée du prophète Emmanuel Adankon.

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Il est exactement 19h17. Ne quittez pas l'écoute. Dans quelques instants, en direct depuis donc la mission internationale pour la restauration humaine et l'évangélisation.

0: l'université de Nazareth, le nom
1: l'étudiant
0: de Toulon. Nous venons encore humblement ce soir devant le trône de la grâce pour obtenir miséricorde et grâce pour être secourus dans nos besoins. S'il y a quelqu'un sur cette terre qui nous aime vraiment, ce n'est que toi, l'éternel Dieu, qui nous a créés et qui a démontré cet amour en envoyant ton fils unique mourir à la croix pour nous. Et il a pris sur lui nos péchés, nos iniquités. Et ta parole déclare que le châtiment qui nous donne la paix est tombé sur lui. Donc Jésus a été châtié à notre place pour que nous, nous soyons en paix avec toi, pour que nous soyons réconciliés avec toi. Merci Seigneur Jésus pour cette œuvre de rédemption que tu as accomplie. Et c'est ça qui a permis que nous pouvons nous tenir devant le trône de Dieu avec la poitrine bombée et dit que nous appartenons à Dieu. Si tu n'avais pas fait ça, il n'y a pas un autre moyen par lequel le peuple pouvait nous racheter. C'est pourquoi, Seigneur Jésus, nous t'acclamons encore ce soir. Nous te donnons toute la gloire, nous te donnons toute l'honneur, nous te donnons toute magnificence. Tu es notre Seigneur, tu es notre Sauveur, tu es notre Dieu. Tu es notre Roi. Et nous nous inclinons devant ta face. Reçois tout l'honneur, reçois toute la gloire. Merci Seigneur Jésus-Christ. Merci. Merci. Merci. Oui Seigneur, nous ne pouvons jamais cesser de te remercier. Surtout quand nous voyons ce qui attend ce monde, nous ne pouvons que te remercier. Et merci de ce que tu as permis que nous soyons dans ce troisième jour de cette fête de tabernacle. Non seulement pour te célébrer, mais pour que tu puisses parler aussi à nos cœurs. Merci pour les deux jours qui sont déjà écoulés. Et merci également pour les bénédictions, pour les miracles que tu as accordés à chacun de nous. Parce que chaque jour a fait son miracle. Alors Seigneur mon Dieu, merci encore pour ton ciel qui est ouvert et pour tes gens qui nous ont pris position pour encore exercer le ministère avec chacun de nous ce soir afin de communiquer à chacun le miracle qui lui est dit dans le nom de Jésus-Christ. Nous ne méritons rien, mais nous regardons à toi. Tu nous as dit, lorsque nous sommes en train de te chanter, de te louer, de danser en ta présence, que toi-même tu s'occuperas de notre délivrance, qui s'occupera de notre guérison, qui s'occupera de notre transformation, qui s'occupera de nos possibilités, qui s'occupera, Seigneur, de notre bien-être. Et qu'il en soit ainsi dans le nom de Jésus. Je te dis merci pour tous les hommes et pour toutes les femmes à travers le monde entier qui sont connectés pour suivre ce fait du tabernacle. Et merci pour les uns et les autres dans leur maison qui sont en train de prier pour moi, pour me soutenir. Seigneur, que ton nom soit loué. Ni Satan, ni les démons, ni qui que ce soit, ne pourront pas m'arrêter dans ce que tu m'as confié. C'est pour ça que je te loue, je te bénis de tous ceux. Je ne permettrai à personne de voler la joie que tu m'as donnée. Sois loué, soit exalté, soit glorifié. Et que le nom de Jésus se soit élevé. Et que Seigneur, le ciel encore, et encore venu au secours de la terre. Merci de bénir notre pays le Bénin. Merci de bénir nos autorités. Et merci encore de bénir ton Église. Et merci de bénir ta mission. Que toute la gloire te vienne, Seigneur. Au nom de Jésus, nous avons ainsi prié. Amen.
2: Amen. Amen.
0: Pouvons nous asseoir dans la présence de notre Seigneur Jésus-Christ. Ah, je bénis encore le Seigneur Dieu pour cette soirée merveilleuse qu'il nous a donné. Alléluia.
2: Amen.
0: Alléluia.
2: Amen.
0: Et je bénis encore les hommes de Dieu
1: nous sommes donnés par nos clients
0: qui ont effectué des déplacements. Ils ont quitté très loin. Ils sont venus encore se joindre à nous ce soir. Pour que nous puissions encore célébrer le roi des rois. Que le Seigneur Dieu se souvienne d'eux. Qu'ils se souviennent de leur famille et qu'ils se souviennent également de leur ministère afin que la grâce de Dieu puisse se multiplier sur eux et que le Seigneur les élève encore davantage et que le flambeau de Christ soit gardé dans leurs mains et que ce à quoi le Seigneur les a appelés soit pleinement accompli au nom de Jésus. Ils ne vont pas échouer. Le Dieu qui nous a gardé, nous jouons jusqu'à ce jour, nous gardera également. Et la grâce que nous a faite, cette grâce sera multipliée sur votre vie. Dans le nom puissant de Jésus-Christ. Tant que Jésus ne va pas encore revenir, je dis que vous allez réussir dans le ministère. Satan n'aura jamais raison de vous. Il n'aura jamais raison de votre famille. Il n'aura jamais raison de votre ministère, car le ciel est déjà ouvert sur votre vie et le sang de Christ vous couvre. C'est celui qui vous bénit qui sera béni, c'est celui qui vous maudit sera maudit, et quiconque cherche à vous ridiculiser cela sera complètement confus, car nous sommes de Dieu sur votre vie qui aura toujours la différence. Ainsi soit-il dans le nom de Jésus-Christ. Amen. Bien-aimé dans le Seigneur, quelle heure est-il? Après avoir montré que c'est l'heure de la fête du tabernacle le premier jour, depuis hier, nous avons démarré l'heure de son retour. Et on parle de retour de qui? On parle du retour de Jésus-Christ. Et nous l'avons démontré hier. Que ce retour-là est une évidence. Donc, il n'y a pas. Jésus lui-même l'a dit. Les gens ont confirmé. L'apôtre Paul. Aussi, il a dit à l'église. Et nous l'avons dit Jean lui-même. Et qui dit vraiment, Seigneur, viens. Donc, le retour du Seigneur Jésus n'est plus à discuter. Un jour, Jésus va revenir sur la terre. Mais il y a des questions maintenant. À quelle date il reviendra? À quelle heure il reviendra? C'est de ça que je vais parler ce soir. À quelle heure? Alléluia.
1: Amen.
0: Et il va revenir sur cette terre pour faire quoi? Il faudrait que nous sachions ça. Alléluia.
1: Amen.
0: Parce qu'on a déjà vu. C'est pourquoi il est venu sur la terre pour la première fois. On a vu ça. Il est venu pour nous sauver. Il est venu en tant que l'agneau de Dieu. C'est le seul moyen par lequel Dieu peut ôter le péché de notre vie. Et nous accepter pour que nous soyons avec lui. Ce n'est que le sang de Jésus-Christ qui t'a fait verser. C'est pourquoi quand Jean-Baptiste l'a vu, il n'a pas entendu la croix. Il dit, voici l'agneau de Dieu qui ôte le péché
1: de
0: l'homme. Donc il n'y a pas une autre solution pour sortir du péché, pour être réconcilié avec Dieu, pour être juste. Il n'a pas un autre moyen. C'est de recevoir le Christ Jésus dans ta vie. En le reconnaissant en tant que Sauveur et Seigneur de l'humanité. Bien aimé dans le Seigneur. Donc, Et c'est pourquoi quand il a accompli cette œuvre-là, il est retourné au ciel. On en vivait hier. Mais pendant qu'il montait, il est monté, les anges ont dit aux disciples que Jésus qui est parti là, il va revenir encore un jour. De la même manière que l'on ne sent pas va partir là. C'est de la même manière, il reviendra encore ce jour. C'est cette terre. Donc, s'il doit revenir, il viendra par là pour faire quoi? Bien-aimés dans le Seigneur. Nous allons lire le livre de Matthieu, chapitre 24. Matthieu, chapitre 24.
1: Oui, Matthieu, ton taco nous prenne.
0: Parce que lorsqu'on parle de retour de Christ, de l'avènement de Christ, bien-aimés dans le Seigneur, il y a trop de spéculations par rapport à ça. Et il y a beaucoup de choses que les gens racontent par rapport à ça. Mais toi et moi, nous ne devons pas laisser à ce que les gens racontent. Nous devons nous appuyer sur la parole de Dieu. Qu'est-ce que Dieu en peut dire? À quelle heure reviendra-t-il? C'est-à-dire à quel moment Jésus va revenir sur cette terre? Lui-même, dans sa discussion avec les disciples, concernant son retour, bien aimé dans le Seigneur, les disciples vont lui poser certaines questions. Dans Matthieu 24, je veux que nous puissions lire, comment on appelle, le verset 1 à 3. Ce que je ne veux pas, c'est le verset 3 qui m'intéresse, mais c'est pour votre compréhension. Comme Jésus s'en allait au sorti du temple, ses disciples s'approchaient pour lui en faisant remarquer les constructions. Mais il a dit, voyez-vous tout cela? Je vous le dis, en vérité, il ne restera pas ici pierre sur pierre qui ne soit renversé. Il s'assit sur la montagne des Oliviers. Et les disciples vinrent en particulier lui faire cette question. Dis-nous, quand cela arrivera-t-il? Quel sera le signe de ton avènement? Et la fin du monde. Bien aimé dans le Seigneur. Jésus est rentré à Jérusalem. Et lorsqu'il était sur le point de sortir, les disciples ont dit, maître, tu as vu cette belle architecture. Tu as vu vraiment comment le temple est beau. Et Jésus dit, oui, le temple est beau. C'est merveilleux. Mais je vous le dis, l'heure vient. Oh, le temple là sera détruit. Il n'aura plus ni pierre sur pierre. Le temple sera détruit. Ah! Les disciples ont dit non, attends. Qu'est-ce que tu es en train de dire là? Il est sorti du temple. Et il est venu s'asseoir maintenant. Quand il a dit cela, il est venu sur les monts des Oliviers. Moi, je suis déjà parti en Israël trois fois. Donc, je connais la situation géographique. Quand vous êtes sur le mont des Oliviers, vous allez voir Jérusalem, en bas là-bas. Et c'est la vallée de Sidon qui sépare le mont des Oliviers avec le mont Sion. Donc, je suis en train de dire comment il a marché de là-bas. Donc, ça veut dire que ils ont marché au moins une heure de temps. Et c'est juste, il est assis. Et lorsqu'il est assis maintenant, que les disciples se sont approchés de lui. Nous voulons comprendre quelque chose. Et ce que tu as dit là, que le temps sera détruit là, ça va arriver quand? Première question. Quel sera le signe de ton avènement? Donc, les disciples savaient que le maître là, il va partir, mais il va revenir. Parce que c'est eux qui ont posé la question. Et quel sera le signe de ton avènement. Et troisième question, et quand la fin du monde, ce que le monde n'aime pas entendre ça, la fin du monde, on dit on laisse tomber cette affaire-là. C'est plus que le monde est mort. Lorsque quelqu'un meurt, c'est la fin du monde. Vous vous trompez largement. Écoutez-moi ce soir, vous allez comprendre. Donc ce qui m'intéresse d'abord ici, ils ont demandé, quel est le signe de ton avènement? Autrement dit, à quel moment ton avènement là aura lieu? Et c'est la réponse qu'il nous donne maintenant au verset 36. Au verset 36, il dit, pour ce qui est du jour, le jour de mon avènement là, et de l'heure, c'est-à-dire la date, l'heure précise. Le jour où cela va se produire là, l'heure exacte où cela va se produire, il dit, personne ne le sait. Personne ne le sait. Ni les anges des cieux, ni le Fils, mais le Père seul. Alléluia.
1: Amen.
0: Alléluia.
1: Amen.
0: Bien-aimé dans le Seigneur, Jésus en train de trancher. Et il n'est pas passé par quatre chemins. Il dit la date ou bien l'heure de son retour sur la terre. Personne ne connaît cela. C'est seulement le Père qui connaît le jour. Donc c'est un secret gardé par le Père. Et c'est pas pour la première fois que notre Père Céleste il garde les choses qu'il ne révèle pas et qu'il révèle, soit toi à ses enfants ou bien au moment opportun. Mais concernant l'avènement de Christ, il dit non. Il dit même le Fils même ne doit pas le savoir. Vous savez pourquoi là, déjà? Hein? Parce que le Fils doit le savoir, toi, avant de le savoir, parce que toi aussi, Fils de Dieu. Vous comprenez maintenant? À tous ceux qui l'ont reçu, à tous ceux qui ont besoin, les ordres de pouvoir de devenir enfants de Dieu. Tous qui avons reçu Jésus, qui avons cru en lui, avons cru à lui qui l'a compris, à la croix, pas sa mort, pas son affaiblissement et pas sa résurrection, et qui ont reconnu que Jésus-Christ là est vraiment le sauveur du monde, est le Seigneur. Et nous avons cru en lui, et nous l'avons invité dans notre vie. Là, on dit à partir d'aujourd'hui là, c'est toi qui es notre sauveur, c'est toi qui es notre Seigneur. Nous devenons tes disciples. Tous ceux qui ont pris cet engagement là, et qui sont passés par les eaux du baptême pour le démontrer, la Bible dit, ils sont fils de Dieu. Ça ne vient pas de leur volonté. Ça ne vient pas de la chair et du sang. Ça ne vient pas d'une naissance naturelle. C'est une naissance surnaturelle. Un Dieu lui-même est surnaturel. Donc, si tu as reçu le Christ Jésus, avant son sauveur, c'est un personnel, tu es fils de Dieu. Si tu es un garçon, tu es fils de Dieu. Donc, Jésus est notre grand frère. Donc, si le Fils fait, moi aussi, je dois le savoir. Alléluia. Donc, il dit, personne, même les anges, ne le savent pas. Le Fils aussi ne le sait pas. Chasse gardée pour le papa. Comme il a dit dans Deutéronome 29, verset 29, les choses cachées sont à Dieu et les choses révélées sont à nous qui sommes ses enfants. Et bien aimé dans le Seigneur, écoutez bien, ça veut dire que personne parmi nous. Aucun prophète. Aucune prophétesse. Même si quelqu'un est mort, il est parti en enfer ou bien au paradis, il est revenu. Et il te dit que voici la date que Jésus va revenir. C'est un faux. Alléluia.
1: Amen.
0: Mais c'est la suite du texte qui va nous aider à comprendre quelque chose ce soir. On va pas la date précise, on ne connaîtra pas ça. Mais Jésus dit quelque chose qui doit nous aider. Il dit, la fois venue, comme l'avons vu hier dans Luc 12:40, il va le fils de l'homme reviendra pendant qu'on y pensait, nous ne passera même pas. Alléluia.
1: Amen.
0: Ça veut dire que le retour de Christ sera soudain. Ça va surprendre les gens. Ça va surprendre les gens. Et c'est ça qu'il compare à un voleur. Il dit, quand le voleur, il vient aller voler, n'avertit pas le propriétaire. Donc il surprend. Et il fait des percées dans la maison pour dévaliser la maison. Bien aimé dans le Seigneur. La parole de Dieu aussi déclare que Jésus-Christ aussi lui-même. Il reviendra comme un voleur. Un Thessaloniciens 5. Je vais lire rapidement le verset 1 à 5. Les gens m'ont dit que. Au cours de ce temps, que je vais très vite, c'est normal, je vais tellement beaucoup de choses à vous dire. Et nous sommes aussi connectés avec Radio Tokpa et nous saluons tous les auditeurs de Radio Tokpa qui nous suivent actuellement. Que le Seigneur Dieu les bénisse. 1 Thessaloniciens 5, verset 1 à 5 dit ceci. Pour ce qui est des temps, et des moments, vous n'avez pas besoin, frère, qu'on vous en écrive. Parce que les questions, ces questions, Jésus va revenir. Il va à tout préoccuper, même l'Église. Et pas écrit à l'Église de Thessalonique ici. Il dit, en ce qui concerne les temps, que ce soit pas un problème pour vous. Car vous savez, bien vous-même, que le jour du Seigneur viendra comme un voleur dans la nuit. Et quand les hommes diront paix et sûreté, alors quand le monde, les hommes diront paix et sûreté, c'est-à-dire quand les hommes sont en train de chercher la paix et la sécurité, il dit alors, une ruine soudaine les surprendra. Une ruine soudaine les surprendra. Comme les douleurs de l'enfantement surprennent la femme enceinte. Et ils n'échapperont point. Mais vous, frère, vous n'êtes pas dans les ténèbres. Pour que ce jour vous surprenne comme un voleur. Vous êtes tous des enfants de la lumière et des enfants du jour. Nous ne sommes point de la nuit ni des ténèbres. Alléluia. Donc l'apôtre Paul dit carrément ici, les choses concernant le retour du Seigneur Jésus-Christ, tout ce que cela va engendrer, il dit, ça ne doit pas faire peur à nous qui sommes les croyants en Christ. Ça ne doit pas faire peur à nous les croyants, à l'Église de Christ. C'est pas qu'il dit, frère, il dit, vous là, ces jours-là ne vont pas venir vous surprendre. Non, il dit, parce que nous ne sommes pas des ténèbres. Nous sommes des enfants de la lumière. Alléluia. Donc, à la lumière, toute chose est claire. Mais pourtant, il nous a dit, la date précise là, de son retour là, on ne peut pas nous révéler ça. Mais Jésus va nous aider. Il va nous donner certains indices. afin de nous aider. Ou bien afin d'attirer notre attention. De telle manière que lorsque nous voyons ces choses-là, comment fait on doit nous, qui avait déjà une information, nous devons commencer par savoir que quelque chose se prépare. Que l'avènement de Christ n'est plus loin. Alléluia.
1: Amen.
0: Alléluia.
1: Amen.
0: Et quand Jésus voulait donner, le donner un indice, il compare son retour à ce qui s'est passé au temps de Noé. Le verset 37 à 39, il dit ceci. Ce qui arriva au temps de Noé arrivera aussi. Vous entendez? Arrivera de même à l'avènement du Fils de l'homme. Ce qui est arrivé au temps de Noé arrivera de même à l'avènement du Fils de l'homme. Car dans les jours qui précédaient les déluges, les hommes mangeaient et buvaient, se mariaient et mariaient les enfants jusqu'au jour Noé est entré dans l'arche. Et il ne se doutait de rien jusqu'à ce que le déluge vint et les emporta tous. Et il en sera de même. Il en sera de même à l'avènement du Fils de l'homme. Bien-aimé dans le Seigneur. Je ne sais pas si vous avez pris le temps d'étudier ce qui s'est passé au temps de Noé. Parce que Jésus dit ici clairement que ce qui s'est passé au temps de Noé, c'est ça qui va se répéter exactement à l'avènement. Qu'est-ce qui s'est passé au temps de Noé? Au temps de Noé, Dieu a détruit toute la terre. Écoutez-moi bien. Vous qui dites que le monde n'aura pas de fin, il n'y a pas la fin du monde. Écoutez-moi bien. Ce n'est pas vous, ni moi, ni les autorités politiques, ni les soi-disant forts de ce monde-là, qui ont créé ce monde. Le Dieu qui a créé les cieux et la terre, il est le seul qui peut décider du sort de la terre. Écoutez-moi bien. Ce Dieu-là, dans le passé, a déjà détruit toute la terre une fois. Et il a fait au temps de Noé. Il a détruit toute la terre. Et il n'a sauvé que Noé, sa femme, ses trois fils. Et ses fils sont déjà mariés. Donc avec trois fils, ça fait 8 personnes. Dieu amour là n'a pas changé. Mais son amour ne cache pas aussi sa sévérité. Sur toute la terre, à ce temps-là, il n'a sauvé que 8 personnes. Et je vais vous le montrer. Il ne voulait pas sauver seulement 8 personnes. Il voulait sauver de tous les hommes. Mais ces hommes eux-mêmes qui ont refusé le salut. Comme ils le font encore aujourd'hui. Et qu'est-ce qu'il a amené Dieu qui est amour, qui ne désire pas la mort du pécheur, mais qui veut que le pécheur se repente et qui est la vie. Parce que c'est la vie qui caractérise Dieu. C'est le bien qui caractérise Dieu. C'est l'amour qui est la nature de Dieu. Il n'y a pas de mal en lui. Mais comment se fait-il que il va accepter que les hommes, la terre, soient détruits? Qu'est-ce qui s'est passé? Qu'est-ce qu'il a amené à changer des décisions contre les humains? Allons-y dans le livre de Genèse. Parce que Jésus a dit ce qui s'est passé au temps de Noé, ça s'est passé. Donc, allons-y dans le livre de Genèse pour voir qu'est-ce que le monde est devenu en ce temps-là. Qu'est-ce que les hommes sont devenus en ce moment-là? Et ça a amené Dieu à prendre une telle décision contre l'humanité. Et nous allons voir si aujourd'hui, si les mêmes comportements ne sont pas encore désinstallés encore. Genèse 6, verset 5. Regardez le premier comportement. Sortant de Noé, hein? L'Éternel dit que la méchanceté des hommes, les animaux n'ont été jamais méchants. C'est les hommes qui sont toujours méchants. L'Éternel dit que la méchanceté des hommes était grande sur la terre. Et que toutes les pensées de leur cœur se portaient chaque jour uniquement vers le mal. Au temps de Noé, Dieu était fatigué parce que les humains sur la terre, en ce moment-là, ils ne pensaient qu'à faire du mal. La méchanceté a pris le pas sur le bien. Et bien, dans le Seigneur, la même chose se passe encore aujourd'hui. Les hommes congrégaient bien. Et cela rentrait même dans l'église. Les gens devaient de plus en plus méchants. Même celui qui ne vous a rien fait, la soeur qui ne t'a rien fait, le fait qui ne t'a rien fait, le ton pasteur qui t'a grondé parce que tu as fait un mauvais, et il le fait pour sauver ton âme. Il devient ton ennemi. Bien-aimé dans le Seigneur. Et Jésus l'a dit. Il dit, avant son avènement, les hommes vont devenir tellement méchants que l'ami même va vendre son ami. L'ami est en train d'entraîner son ami aujourd'hui, ma vie. L'ami est en train de vendre son ami au Nigeria maintenant. Il dit, si moi j'ai quelque chose, alors il a préparé là-bas, on lui a donné de l'argent. Et c'est les gens qui cherchent les organes humains. C'est ça. Et lui dit, ah, c'est mon ami qui m'a dit de l'accompagner au Nigeria. Et il le suit. Parce que la Bible dit, même les amis sont plus forts que même les frères. C'est ça. Mais aujourd'hui, ce n'est plus ça. La méchanceté entre de grandes proportions. Et regardez, c'est dans le monde entier. Dans le monde entier. Pourquoi? Parce que l'égoïsme a pris du pas. Et l'orgueil de la vie a caractérisé les hommes. C'est moi qu'on va trouver. C'est moi qu'on va voir. Ce n'est pas toi. Et cela est rentré aussi dans l'église. Et ça m'était mal. Mais ça ne m'a pas étonné. Parce que Jésus a dit, quand vous allez commencer à voir le mal, là, vous ne devez pas le trouver. Il faut savoir que le temps est proche. Comment dans l'église, c'est l'amour. C'est la joie. C'est la paix. Jésus est parti vous dire, même si je te pétis, il dit, il faut me le dire. Et si toi, tu me pétis, que Dieu te vaut la paix. Alléluia.
3: Amen.
0: Mais aujourd'hui, le monde va vous dire que le pardon, c'est une erreur. C'est normal. Mais c'est une faute. Le pardon est une faute. Mais quand Dieu entend ça, quand les gens entendent ça, il dit, mais qui a fait de dire ça? Parce que les anges, ils connaissent le patron comme le Dieu qui pardonne. Et ils voient une église sur la terre qui dit que le patron est une faute. Vous savez, là où il n'y a pas de pardon, il y a la vengeance. Et la vengeance détruit. Et je vous le dis, la vengeance, ça peut prendre des années. Peut-être vous là, vous ne serez plus à terre. Et c'est les enfants de vos enfants sur qui les gens vont se venger. Vous ne comprenez pas. C'est pour ça que vous disiez moi. Celui qui fait d'enfants ne sait pas de querelle. Mais si toi tu pars, tes enfants sont là dans mon pays. Mais comme les gens ne connaissent pas Dieu, et ils se voient même comme Dieu, et c'est eux qui décident des autres, ils pensent que tout est permis.

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1: Les intestins, parce qu'il n'y avait pas de pardon. Le sang de Noé, la corruption a gagné les cœurs. L'injustice s'est installée. La justice n'existe plus. Et Dieu bien-aimé dans le Seigneur. Regardez ce que Dieu va faire. Le verset 12. Le verset 12. Regardez. Dieu regarda la terre. Et voici. Elle était corrompue. Car tout touchait avait conduit sa voix sur la terre. Ça veut dire quoi? Dieu a créé l'homme droit. Mais l'homme a prédéti la voix sur laquelle il a dit. Et bien aimé dans le Seigneur, quand Dieu a dit cela, il dit ça, ce n'est plus mon image. Parce que n'oubliez pas qu'il a créé l'homme à son image. Lui, il est amour. Son image ne peut pas être la reine. Lui, il est bien. Son image ne peut pas être mauvais. Lui, il pardonne. Son image ne peut pas être rancunier. Quand Dieu ne se revoit, il va sur la terre. Son image a été complètement corrompue. Et regardez, le verset 13 maintenant. Alors Dieu dit à Noé, tu vois, pour que ça vienne faire le temps de Noé. Dieu dit à Noé, la fin de toute chair est arrêtée devant moi, car ils ont rempli la terre de violence. Et voici, je vais les détruire avec la terre. Dieu n'avait pas qu'un homme pour le détruire. Non, mon ami. Et c'est la même chose. Jésus dit, le Fils de l'homme est venu pour donner la vie et la vie en abondance. Bien aimé dans le Seigneur, Dieu a toujours voulu faire du bien à l'homme. Mais c'est l'homme qui ne connaît pas Dieu. Et c'est l'homme qui ne sait pas lui comme Dieu. Et c'est l'homme qui n'a pas le comportement qui va se détruire. Dieu dit, il dit Noé, avec ce que la terre est devenue là, c'est terminé, c'est arrêté. Je vais détruire la terre avec tout ce qui est dedans. Et bien aimé dans le Seigneur, écoute-moi, ce n'est pas parce que les gens sont en train de changer, les gens sont en train de devenir mauvais, violents, corrompu, que toi aussi, tu vas devenir comme eux. Si tu deviens comme eux, tu seras aussi détruit comme eux. Si tu ne veux pas être détruit, il faut que tu aies un comportement différent. Et bien aimé dans le Seigneur, c'est ce qui s'est passé. Pourquoi Dieu parle à Noé? Pourquoi il parle à Noé? Parce que Noé vivait différemment par rapport à ceux-là. En ce temps-là, il ne vivait pas de la même manière que ses contemporains. C'est pas parce que quelqu'un se prostitue que toi tu vas te prostituer. C'est pas parce que quelqu'un a menti sur ton compte que toi aussi tu vas mentir sur ton compte. C'est pas parce que quelqu'un a détruit ton foyer que toi aussi tu vas détruire le foyer de quelqu'un d'autre. C'est pas parce que quelqu'un t'a volé que toi aussi tu l'as volé que toi, mon ami. Tu dois avoir une vie différente. Si tu ne veux pas subir le même sort que celui-là. Pourquoi tu es

Oui, grâce aux yeux de l'éternel. Ce n'est pas parce qu'il faisait la même chose que les autres. Regardez la suite, vous allez comprendre. On dit, voici la pensée de Noé. Noé était un homme juste et intègre dans son temps. Et pourquoi Noé était juste? Et pourquoi il était intègre? Au milieu des gens qui sont devenus méchants, les gens qui sont devenus violents, les gens qui sont devenus pervers, les gens qui ont corrompu toute la terre, par toutes sortes de vies de péché, comment dans ce milieu-là, un homme a fait la différence? Comment? On dit, lui, il était juste. Il est un homme juste. Il est un homme juste. Et intègre. Voici deux choses qui ont disparu aujourd'hui. La justice et l'intégrité. Les hommes ne sont plus intègres. Les hommes ne sont plus justes. Malheureusement, nous qui avons reçu le Christ Jésus, c'est nous qui sommes devenus les justes de Dieu. Mais malheureusement, c'est à nous qu'on voit encore l'injustice. Mon ami, ça doit t'aider à comprendre qu'il y a quelque chose qui se prépare. Il y a quelque chose qui vient. Et pourquoi Noé était juste? Il était intègre. Il ne l'était pas. Pas ses preuves et pas. Non. Lui, il savait que Dieu existe. Deux, il a cru en ce Dieu. Et trois, il a marché avec ce Dieu. Voilà la suite, vous allez voir. Et Noé marcha. Mon ami, je vais arriver. Et Noé marcha avec. Toute personne qui marche avec Dieu doit être juste, doit être intègre. Alléluia. Il ne peut pas être un homme corrompu. Il ne peut pas être un homme digne. Il ne peut pas être quelqu'un qui a une vie double. Il ne peut pas être une personne méchante. Il ne peut pas être une personne corrompue. Il ne peut pas faire la même chose que les gens au milieu desquels il est. Si vous faites la même chose, vous allez subir le même sort. Il est clair que vous comprenez cela. Et bien aimé dans le Seigneur, c'est ce que la grâce de Dieu fait. La grâce de Dieu change votre vie et vous amène maintenant à marcher avec Dieu dans la justice et dans l'intégrité. Mais celui qui n'a pas le Christ Jésus, il ne peut pas. Pas seulement dans lequel nous sommes, elle devient un mode d'intérêt. Et là où n'était de quelqu'un en jeu, il est prêt à tuer les autres. Et celui qui tue là, lui-même ne sait pas qu'un jour il va mourir. Dieu le met dans le secret. Et ça, Jésus dit, voilà. Au temps de Noé, voilà ce qu'il a dit. Il dit, c'est exactement ce qui va se passer quand cet événement sera proche. Bien-aimé dans le Seigneur, écoutez-moi. Dieu a dit, il va détruire toute la terre. Avec tout ce qui reste. Et bien aimé dans le Seigneur, il a dit ça à Noé. Il dit, Noé, je vais détruire la terre. Avec tout ce qui est dedans. Que ce soit les végétaux, les animaux, les réduits. Donc, je vais tout détruire dans les eaux qui dévisent. Je vous dis la vérité. La colère de Dieu est dangereuse. Parce que quand on regarde, les animaux n'auront pas offensé. Les végétaux n'auront pas offensé. Ceux qui ont changé, c'est l'homme. Et à cause de cela maintenant, les autres, les animaux, les végétaux qui n'ont rien fait ont subi le même sort. Pourquoi? Parce que les animaux, les végétaux sont créés pour le bien-être de l'homme. Bien-aimé dans le Seigneur. Je dis Seigneur. Il dit mon fils.
Vous n'avez plus.

0: n'ont pas besoin d'avoir une vision, qui n'ont pas besoin de mourir, je vais t'amener au ciel. Il faut croire ma parole simplement. Et j'ai dit, ce qui est fait pendant le temps de Noé, c'est ça qui va arriver. Et dit, regarde mon fils. Je ne voudrais pas tuer les gens. Je ne veux pas exterminer les gens. Preuve. Pour sauver. Parce que j'ai dit, je vais détruire, mais pourtant, j'ai sauvé Noé. J'ai sauvé sa femme. J'ai sauvé ses trois enfants. Et j'ai sauvé les personnes de ses trois enfants. Donc Noé et sa famille étaient sauvés. C'est la même chose que Dieu dit aujourd'hui. Et Paul et Silas, ils ont dit aux geôliers, toi, au Seigneur Jésus, et tu seras sauvé, toi et ta famille. Quoi, au Seigneur Jésus? Et tu seras sauvé, toi et ta famille. Si rien meurt, qui est père, qui est mère, et qui a cru en Christ Jésus, et tu marches avec lui, et tes enfants ne le connaissent pas, rappelle ces paroles-là, dans tes prières, au jour le jour, rappelle ça là, Dieu, rappelle les sociétés qui ont dit ça. Tu as dit, moi et ma famille nous sommes sauvés, moi et ma famille nous sommes sauvés. Il n'est pas un homme pour mentir. Et tu vas voir le mal se présenter dans la vie de ces enfants-là. C'est parce que vous priez de la mauvaise manière que vous ne voyez rien. Bien aimé dans le Seigneur. Et vous sauvez Noé du déluge. Dieu va demander à Noé de poser une acte. Alléluia.
1: Amen.
0: Alléluia.
1: Amen.
0: Il lui dit, la fin de tout soit arrêtée devant moi.
1: Ouais.
0: Quand je dis que la fin est arrêtée devant lui, il reste encore du temps. Il a dit à Noé, la fin de tout ça, elle devait arrêter devant moi. Mais il dit à Noé maintenant, fais-moi un as. À deux étages. Un grand bateau. Il y aura deux niveaux. Mais Noé, écoute-moi bien. L'arc là n'aura qu'une seule porte.
1: D'entrée.
0: Il n'y aura pas deux. Il n'y aura que sauver une seule fenêtre. C'est fini. Et tu as monté à Noé le modèle. À Noé, le modèle de l'as qu'il va construire. Écoutez-moi. Mais pour construire un bateau, soit qui est charpentier ou bien qui est ministre, ou bien qui a fait maîtriserie, Noé n'est qu'un cultivateur. Comment un cultivateur peut réaliser une telle œuvre? Comment? Je vous ai dit. Quand on est en Christ, on parle vraiment en Christ, rien ne nous est impossible. Les possibilités, c'est dans votre tête. Le chrétien croyant ne dit pas, je ne peux pas. La seule chose que le croyant dit, je ne peux pas, c'est le péché. Je ne peux pas pécher. Mais si ce n'est pas ça là, mon ami, il n'y a rien que le croyant ne peut pas faire. S'il prend un cultivateur pour en faire un ingénieur constructeur de bateaux, parce que n'oubliez pas, il lui a donné les mesures, il lui a donné le modèle, donc le bateau va respecter les mesures, le modèle. C'est vrai, j'ai envie de dire aux gens, et je dis ça aux jeunes, ne regardez pas vos camarades de classe, qui dit que vraiment, le professeur Zanguin là, vraiment, il me dégoûte, tout que toi tu n'es qu'un apprenant. Toi, tu n'es qu'un apprenant. Tu ne peux pas détester celui qui t'enseigne. Si tu le détestes, tu bloques déjà ta connaissance. C'est pour ça que beaucoup parmi vous vous disent que je n'ai pas le mathématiques, le professeur de maths Ménès. C'est le diable qui a vous fait ça dans votre tête. Parce que vous ne savez pas. Bien aimé dans le Seigneur. Tu as dit d'accord avec Bishop Dabi Oedeko. Tu dis, les païens ont écrit des livres, ils ont écrit des matières. Et toi qui as le grand Dieu, qui est l'auteur de la science, toi tu dis que tu ne comprends pas. Si tu ne comprends pas ce que les païens ont écrit, comment tu vas comprendre alors les choses de Dieu? Bien-aimé dans le Seigneur. Et il a fait les choses. Exactement. Donc, ça veut dire quoi? Je lui ai indiqué même la qualité du bois. Il a monté même, comment ça s'appelle, le revêtement. Donc, quelqu'un dit que la feuille est arrêtée devant lui. Beaucoup de semaines de bois, d'années se sont encore écoulées. Parce que Loué n'avait pas d'aide. C'est lui avec ses trois garçons seulement. Il doit construire. Il doit aller d'abord dans la forêt. Chercher les arbres. Les amener. Ouais. Donc, mon ami, c'est pour ça qu'il est impossible d'être sauvé et de rester assis sans rien faire. Toute personne, dès que la garde de Dieu est venue, qui va avec Dieu, doit être toujours en activité pour Dieu. Il y a tout quelque chose que Dieu a lui confié. C'est quoi la propos dit? Il a réservé des bonnes œuvres pour nous. Avant même avant que nous ne puissions le connaître. Les bonnes œuvres que nous devons accomplir. Beaucoup sont à l'église aussi. Ils ne font rien dans l'église. Ils ne comprennent rien. Oh, je vais vous dire une vérité. L'adoration sans service, c'est une fausse adoration. La grâce ne vous dispense pas des œuvres. Moi, on dit que des grâces, c'est il faut les mériter. Oui, mais la grâce aussi a ses œuvres. Ah oui, mon ami. La grâce aussi a ses œuvres. Et la différence ici, c'est que la grâce est dans la capacité de le faire. La loi dit des choses, mais elle n'est pas la capacité de le faire. Bien-aimé dans le Seigneur, il a fini. Quand il a fini, Dieu dit, c'est bon. Fais entrer les animaux. Chaque espèce, chaque embranchement, chaque famille des animaux, tu vas les faire entrer en couple, mâle et femelle, mâle et femelle. Même les reptiles, il faut les faire entrer aussi. Donc, Noé, vous savez qu'on l'a demandé un travail difficile. Comment il a vérifié le sens des différents serpents qui existent pour les amener. On va dire que c'est compliqué. Noé n'avait pas, même ceux qui ont des pièges dit en zoologie ne peut pas connaître tous les animaux qui sont sur la terre. Mais, un cultivateur. Mais vous savez, quand l'air a sonné, c'est pas Noé qui a fait quelque chose. Dieu lui-même, il a fait ces animaux-là et il venait en couple vers Noé. Et il les fait entrer. Et le faire entrer. Ça veut dire quoi? Lorsque Dieu vous confie quelque chose, il faut lui dire oui. Et laissez voir lui. C'est lui même qui fait encore le travail. Vous qui faisons quelque chose, c'est lui encore. Celui qui t'a appelé là. Et il a dit, tu vas faire ci, tu vas faire ça. C'est lui même encore qui fait le travail. La seule chose qui te demande à toi, c'est l'obéissance. C'est l'obéissance. Le problème est que les choses sont compliquées. Car nous voulons faire notre volonté. Et non la volonté de Dieu. Bien aimé dans le Seigneur. Là où j'ai, mon cœur était maîtris. Et que quand tous les enfants sont rentrés, Dieu dit à Noé, toi et tes enfants maintenant, et vos épouses, entrez. Et ils sont entrés. Quand ils sont entrés, Moïse pensait que Dieu allait fermer là. Il a laissé encore l'arche ouverte pendant 7 jours. 7 jours. En attendant quoi? La repentance des hommes. parce qu'il ne sait pas. Il n'y a pas eu le mal. Il se dit qu'il faut changer. Peut-être si je l'ai dit que c'est tout le monde là, il faut changer. Et à ce moment-là, il dit Noé, parlez. Il dit Noé, depuis qu'il a commencé, pas couper les arbres. Et les arbres les amener. Les gens disent, hey, Noé, qu'est-ce que tu veux dire là? Dieu m'a dit qu'il veut détruire toute la terre. Parce que la méchanceté, la corruption, la violence, l'injustice a rempli la terre. Noé, quand je me dis Dieu, je ne l'ai pas vu, mais il m'a parlé. Il m'a parlé où? On ne te connaît pas ici, hein? Qui est vivant de Tukutu, hein? Bien-aimé dans le Seigneur, Noé dit pardon. Il m'a dit de quoi? Et quand Noé a commencé par bâtir, Noé, ce que tu construis là, il n'y a pas de fleuve ici, il n'y a pas la mer ici. Qu'est-ce que tu as fait? C'est ce que Dieu m'a dit de faire. Tout le monde peut mourir comme un fou. C'est la même chose. Quand vous parlez de la fin du monde, les gens vous êtes fous. Bien-aimé dans le secret. Écoute-moi. Pendant les 5 jours encore. Pendant que Noé construisait, il parlait aux gens. Les gens venaient. Mais vous faites quoi là? Les gens parlaient à ses enfants. Vous ne voyez que vos papas là, il est dérégué. Que quelque chose ne va pas. Que Dieu nous donne des enfants qui nous écoutent. Que Dieu nous donne des enfants qui nous écoutent. Mais qui n'écoutent pas les autres. Alléluia. C'est quelque chose que je déteste. Je déteste. Mais lorsqu'on veut, on peut agir par rapport aux zombies. Par rapport à ce que les autres vous ont dit. Toi-même, tu n'as pas la preuve de la chose. Et tu dis que c'est les gens qui ont dit. Et c'est ça que je vais fonctionner. Moi, je ne sais pas de toi pour ça là. Parce qu'on ne fonctionne pas sur ça. Quand tu fonctionnes sur ça, tu vas commettre des erreurs. Dieu le met dans le Seigneur. Les enfants de Noé disent, écoutez-vous. Non, papa, on l'a jamais dit menti. Et s'il nous a dit que Dieu a dit quelque chose, nous on le croit. Que Dieu donne les enfants qui croient. Les enfants qui croient. Et bien aimé dans le Seigneur. Sache-le. La Bible dit, Noé était devenu le prédicateur de la bonne nouvelle du salut pour les gens. Et qu'est-ce qui s'est passé? Quand les gens venaient, Il dit, mais Pierre là, mais vous allez où là? Oh, tu connais ma nièce là? Oui, mon frère là, famille là, c'est lui qui se marie. Noé dit, on ne sait pas à quel moment la tribu va déclencher. Venez après. Ok, Noé. Non, c'est pas pour ça que je suis arrivé. Je suis venu t'informer simplement que ta nièce là se marie. Mais comme toi, tu es rentré dans quelque chose, je ne sais pas seulement qu'on a dit de ne pas se marier. Donc, tout ce qu'on dit aujourd'hui, on a dit ça à Noé. Nous, c'est la Bible. On se sent moqué de lui. On se moqué de Noé. On a dit derrière ce Noé. On dit que de toute façon, nous allons aller là-bas. Et lorsque les gens arrivent là-bas, pendant qu'ils sont en train de manger, en train de boire leur tête, c'est Noé qui devient l'objet de leur causerie. Ah, venez là. Est-ce que tu as vu le fou Noé là? Et il a pris ses enfants dans ça là. C'est lui qui a donné les choses de la conversation. Noé lui-même ne savait pas quel jour ça va démarrer. Et Jésus dit, c'est la même chose. Premier jour, rien. Deuxième jour, rien. Troisième jour, rien. Quatrième jour, rien. Les gens ont dit Noé. Il ne faut pas que tu perdes ton temps. Il faut sortir un peu. Pour prendre l'air. Oui, dit. Jésus est rentré dedans là. Il m'a dit de rentrer. Il m'a pas dit de sortir. Je ne sors plus. Toi qui as reçu Christ, reste en Christ. Je ne sors plus. Dieu n'avait dans le Seigneur. Quelle que soit ce qui se passe autour de toi, quelle que soit ce que les gens racontent de toi, raconte toi, reste en Christ.
2: Amen.
0: Parce que tu ne sais pas à quel moment il va venir. Noé dit, je ne sors pas. Et quand je suis dedans là, moi mes enfants depuis 4 ou 5 jours, n'est pas mort. On toi, on a de l'air, il n'y a pas de problème. Sixième jour. Septième jour. C'est pas Noé. Noé fait, d'abord ils ont entendu. L'Éternel Dieu a fermé la porte. C'est pas Noé qui a fermé. Allez-y. On n'a pas le temps sur les yeux. C'est l'Éternel Dieu qui a fermé la porte. Et Dieu nous fait la porte,
2: bras!
0: Les gens disaient à te voir, Noé! Toi-même! Réfléchis un peu! Dieu nous a créé intelligent! Réfléchis! Il va détruire la terre par quoi? Il dit pas les eaux! Il dit Noé! Il a dit les montagnes là! Ça a pris de 6 000 mètres! 6 km au moins. Donc, toi, tu penses que quelle quantité d'eau et tout va sortir l'eau là. Et ça va submerger même les montagnes. Quand Dieu parle, vous les humez avec vos petites têtes là, avec vos petits cerveaux là. Vous raisonnez. Vous raisonnez. Vous ne comprenez pas. Mon ami, Noé dit, je ne sais pas comment il va faire. Mais il a dit, il va le faire. Alléluia.
2: Amen.
0: Et quand la porte est fermée, l'eau a commencé par descendre du ciel. C'est pas très gêné. La Bible dit tous les sources d'eau qui sont sur la terre. C'est que la mer s'est ouverte, a commencé par descendre sur la terre. Les feux. Et il a fait pendant 40 jours, 40 jours. Et les mers se sont déferlées sur la terre. Vous posez la question, comment ça va se passer? Celui qui a dit ça, il sait comment il va le faire. C'est pourquoi on ne raisonne pas avec Dieu. C'est pourquoi Paul nous a dit. Il dit la parole de Dieu. C'est oui et amen. Bien aimé dans le Seigneur. Les soins là. Qui montait maintenant là. C'est là maintenant. Les gens sont venus. Ils ont commencé à taper avant. Non, mais ouvre-nous. C'est ma fille que tu as marié. Non, mais je suis pas bon. Noé, malgré sa bonne volonté, ne peut rien faire. Nous aimons là. Nous aimons les bâtiments familiaux. Nous aimons les citoyens de ce pays. Nous aimons vous tous à quelque part vos religions. Moi, je vous aime. Mais quand le moment va revenir, mon amour ne peut rien pour vous. Je ne peux rien pour vous. C'est celui qui vous a créé, c'est lui qui décide. Et celui-là, pour ce temps, pour l'heure actuelle, il a fait envoyer aussi un acte, un âge. C'est l'agent qui s'appelle Jésus. Pour être sauvé du déluge, il faut être dans l'âge. Tout ce qui n'est pas dans l'âge, c'est la détruit. L'âge aujourd'hui s'appelle Jésus. Tous ceux qui sont avec Jésus vont échapper à la destruction de la fête quotidienne. Mais tous ceux qui n'ont pas Jésus-Christ, ils seront apportés. Bien-aimés dans le Seigneur, je suis comme Noé aujourd'hui. Pour un prédicateur de justice, je suis en train de vous annoncer la justice. Dieu a dit, le crédit, il dit, tous ont péché. Ils sont privés de la gloire de Dieu. Mais ils sont gratuitement justifiés par la rédemption qui est en Christ Jésus. C'est-à-dire, personne ne peut voir Dieu. Après vous prenez vous, je vais parler de Moïse. Il dit à Moïse, je vais te mettre sous le rocher. Et tu vas voir mon derrière. Le rocher dans lequel va le mettre, c'est Christ. Tout personne qui est en Christ va voir Dieu. Et tout personne qui n'est pas en lui, Pourquoi là je portais une seule porte? La seule porte témoigne encore de Jésus. Il est la porte de Dieu. C'est pourquoi il dit dans Jean 14:6, je suis le chemin, la vérité et la vie. L'île de Dieu au Père, et par moi. Alléluia. Alléluia. Alléluia. Bien-aimé dans le Seigneur, je vais m'arrêter sans te dire ceci. La demande de qui Jésus est aussi un processus qui va amener la fin du monde. Le monde que vous ne voulez pas, auquel vous voulez attacher là, ce monde-là, qui a dit comment il va les détruire. Et cette fois-ci, c'est même plus avec de l'eau. C'est cela qui fait. Rendez-vous demain. Et nous allons voir ça. Que Dieu vous bénisse. Que sa garde repose sur vous. Ce qui est arrivé au temps de Noé, c'est là la même chose. Lors de l'avènement de Christ. Toi qui as écouté ce message, si tu veux échapper à la destruction de ce monde que Dieu lui-même va faire, c'est pas un homme. C'est celui qui a créé ce monde qui veut le détruire encore à cause des comportements des hommes. Au temps de Noé, ce sont les comportements des hommes qui les ont amenés. La méchanceté, la violence, la corruption, l'injustice, le cœur qui ne pense qu'au mal. Lève ta tête. Est-ce que toi aussi tu es méchant? Est-ce que la méchanceté en toi? Est-ce que tu es une personne violente? Est-ce que tu ne pardonnes pas? Est-ce que c'est l'injustice qui te caractérise? Non. Toi qui ne marchais pas avec Christ, l'opportunité te donne ce soir. Tu te demandes comment je vais rentrer dans l'âge. L'âge qu'on appelle Jésus-Christ. Comment je peux entrer dans cet âge-là pour échapper à la destruction de ce monde. Bien-aimé dans le Seigneur. Oui, c'est très facile. Il suffit seulement de te repentir. Ça dit, change ta mentalité. Reconnais que tu es un pécheur. Reconnais que la nature du mal est en toi. On n'en parle à personne à faire du mal. Le mal est inné dans tout temps. Et c'est cette nature-là qu'on appelle le péché. Ce sont ces fruits après qu'on appelle la fornication, le maçon, la condition, le maître. Ça, ce sont ces fruits. Mais Jésus lui est venu pour ôter cette nature de toi. La nature du mal qu'on appelle le péché. Pour te donner maintenant la nature de Dieu. Qui est l'amour. Qui est la paix, la joie. Qui est la justice, la droiture. La fidélité. Si tu veux recevoir Christ dans ta vie, reconnais simplement que c'est pour toi qu'il est allé à la croix. Et que ce sont tes péchés qu'il a pris pour aller à la croix. Pour pouvoir mourir à la croix de Golgotha. Et après que toi tu puisses avoir la vie. Dès l'instant que tu cours à cette œuvre de Jésus-Christ. Et tu peux dire maintenant avec moi. Seigneur Jésus, viens dans ma vie. Je crois en toi. Tu es mon sauveur. Tu es mon Seigneur. Je te demande pardon pour tous mes péchés. Par ton sang. Lave-moi totalement de tous mes péchés. Et efface mon nom. Des livres de ce monde. Et écris mon nom. Dans ton livre de vie. Je m'abandonne à toi. À partir de ce soir. Je reconnais. Je crois. Et je confesse. Que tu es mon sauveur. Et tu es mon Seigneur. Et c'est toi que je veux suivre maintenant. À partir de ce soir. Au nom de Jésus. Amen. Père, je veux te dire merci pour tous ceux qui ont fait cette prière-là. Intercède ceux qui sont sincères, tu les connais. Mais pas où ils sont, tu les connais. Que tu les conduises maintenant à pouvoir trouver une bonne assemblée. Une bonne assemblée des saints. Où ils seront nourris de la vérité qui est Christ. Ils seront nourris de la parole qui est Christ. Afin d'être forgés dans leur foi. Afin d'être bâtis dans leur marche avec Dieu. Afin que ceux pourquoi Dieu les envoie sur la terre, la mission de leur vie, et puis servir cela, et comment pas le faire. Nous te louons, nous te glorifions. Parce que Seigneur, tu l'as fait. Tu as dit à tous ceux qui n'ont, à tous ceux qui t'ont reçu, à tous ceux qui ont cru en toi, Dieu, tu les donnes le pouvoir de devenir tes enfants. Merci pour ces frères et sœurs que tu nous as donné maintenant. Gloire à toi, louange à toi. Père, comme nous sommes dans la fête des tabernacles, nous sommes avec, nous sommes comme Noé. Nous croyons, nous marchons avec toi. Et la fête des tabernacles est une fête en honneur de toi qui marque l'offre la fête. Et à la fin de toutes choses, c'est cette fête seulement qui va rester. Où nous allons te louer et t'adorer. C'est pour cela tout à l'heure encore. Nous allons te louer. Nous allons te chanter. Nous allons danser en ton honneur. Et les miracles que tu as pris pour ce soir sont faits encore dans la vie de chacun de nous. C'est au nom puissant de Jésus. J'ai ainsi prié. Amen. Nous avons fait la proclamation. Proclamation de la fête de ta mère 2026. Alléluia.
3: Amen.
0: Alléluia.
3: Amen.
0: Que les têtes si fortes sur chacun de vous.
3: Amen.
0: Je sais que ce n'est pas facile. Ce n'est pas facile. D'aller au boulot. De revenir. S'apprêter. De tenir. À l'heure. Ce n'est pas facile. Et tu nous fais grâce. Alléluia.
3: Amen.
0: Ça n'a pas été facile. Pour nous, oui. D'aller chercher les voies.
3: Et
0: de construire là. Ça n'a pas été facile. Et son obéissance. Il a béni. D'avoir la vision. Si Dieu nous a dit. Qu'il faut honorer à la Pâque, qu'il faut honorer à la Pentecôte, qu'il faut honorer à la fête des tabernacles. Et nous avons oublié. Sois certain. C'est Dieu là. Il ne faut pas te laisser partir sans opérer dans ta vie. Je ne sais pas, ce que tu as comme problème, ce que tu as comme situation. Oublie tout cela tout à l'heure. Quand on va commencer par chanter, voilà. Oublie tout cela tout à l'heure. Loue seulement le Seigneur. Glorifie-le, maintiens-le. Danse avec nous. Et tu vas voir ce que Dieu il va faire. S'il ne va pas, bouger ton problème, et te communiquer la solution. Alléluia.
3: Amen.
0: Nous avons fait la proclamation. Alléluia.
3: Amen.
0: Qui est ton sauveur et Seigneur?
4: C'est Jésus-Christ qui est mon sauveur et Seigneur pour toujours.
0: Qu'a-t-il fait pour toi?
4: Jésus-Christ s'est sacrifié à la croix pour te sauver et te donner la vie éternelle.
0: Gloire, honneur au roi des rois, le Seigneur des seigneurs, Jésus-Christ qui revient bientôt.
4: Il était. Et il revient bientôt.
0: Alléluia. Maranatha, Jésus revient.

0: Amen. Amen. Alors, bien-aimé dans le Seigneur, tabernacle, c'est également une fête de proclamation. Nous déclarons des paroles sur nos vies. Sur notre église locale,
1: le studio,
0: sur notre nation, sur l'Afrique, et sur le monde entier. Dans cette perspective, dans cette optique,
1: le studio,
0: Abigail, on peut acclamer le Seigneur pour la vie de notre bien-aimé.
2: Allô, Franck Agbeninou, nous vous recevons 5 sur 5. Je vous rappelle que vous êtes à l'écoute de Radio Tokwa et que nous étions en direct depuis la mission internationale pour l'évangélisation et la restauration humaine. Oui, Franck Agbeninou.
1: Oui, Papo, je peux vous dire que tout est bien, il finit bien ici pour le compte de cette troisième journée. De la fête des tabernacles ici au siège de l'AMI. En résumé, on retient que le prêche de ce troisième jour a parlé, dans un premier temps, de la primauté, surtout de la suprématie de Dieu, le Créateur. Le président de l'AMI a fait référence à des passages bibliques pour attirer l'attention des fidèles sur l'étendue et le caractère suprême des pouvoirs divins. Et justement, à propos de Guy Papo, le président de l'AMI a demandé aux fidèles de mener une vie saine, mais surtout sainte sur terre. Une vie faite de crainte, de la crainte de Dieu, j'allais dire, car il arrivera le dernier jugement. Alors, le révérend pasteur, président de l'AMI, a révélé que la mort n'est pas une fin en soi. La preuve, le Christ est mort, mais il est ressuscité et il reviendra dans la gloire pour juger les vivants et les morts. Alors, comme on le voit, Jésus est toujours au centre de la vie chrétienne, la vie spirituelle. Il détient de pleins pouvoirs, lesquels pouvoirs lui ont été conférés par Dieu le Créateur. Les fidèles, à en croire le révérend pasteur Emmanuel Adancon, doivent avoir la crainte de Dieu et savoir que le Christ est vivant, il reviendra et ce sera la le retour annoncé. Alors, on retient finalement que Christ est mort, il est ressuscité et il reviendra pour porter le dernier jugement. Donc, ayons la crainte de Dieu, faisons en sorte que ce Jésus qui est venu pour sauver les vivants puisse retrouver les fidèles dans de bonnes prédispositions. Jésus a des pouvoirs, oui, les pouvoirs qu'il exercera sans complaisance. Et ce Jésus a les faveurs de son Père. La preuve, le jour de son baptême, une voix est venue du ciel pour dire « Celui-ci est mon Fils bien-aimé en qui j'ai mis toute ma confiance. Écoutez-le. » Voilà un peu le message que l'on retient ce soir de ce troisième jour de la fête des tabernacles ici au siège de l'AMI à Cotonou. J'étais en compagnie de Guy Médard, qui m'a vraiment aidé et qui a permis d'avoir le confort de couple que nous avions voulu depuis quelques jours. Je pense que Guy Papo, vous avez suivi le président de l'AMI qui a même rendu hommage à Radio Tokwa. Bien, grâce à Radio Tokwa, beaucoup de bénévoles suivent ce grand événement qui va s'achever samedi prochain et qui sera clôturé dimanche par une messe d'action de grâce. Pour l'instant, on se donne rendez-vous demain, mercredi, pour la suite des événements ici au siège de l'AMI Guy Papo.
2: Eh bien voilà, merci donc à vous, Franck Agbeninou. Merci également à Guy Médard Davito pour ce direct depuis donc l'éditorium de l'AMIR. Amis auditeurs, fidèles de Radio Tokwa, vous venez de suivre avec beaucoup d'émotion, de conviction et de foi l'enseignement du prophète Emmanuel Adancon, président donc de la mission internationale pour la restauration humaine et l'évangélisation MIR. La fête des tabernacles se poursuit et nous vous donnons rendez-vous donc demain, comme l'a dit, l'a annoncé Franck Aguinou, sur la fréquence partenaire 104.3 Radio Tokwa pour des moments de louange, d'adoration et surtout de révélation à partir de 19h. Prenez donc le rendez-vous à 19h précise. Nous serons en direct depuis l'auditorium de la salle de prière de Cotonou à Akpakpa Sokolo, juste en face de l'ex, dans la rue, en face de l'ex cinéma Concorde de Cotonou. Merci donc à son Excellence Président de la MIR, le prophète Emmanuel Adankon, et que le Seigneur vous bénisse, amis auditeurs. Donc, ne quittez pas l'écoute, nous poursuivons la suite donc de nos programmes. Il est exactement 20h41.

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1: Ladies and gentlemen, voici l'éminent saxophoniste, je veux dire David Saxo, pour nous donner quelques notes de son saxo au son suave. 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
2: Et c'est parti pour le débat matinal sur la caravane au 01 97 17 76 20 et sur notre page Facebook Expression Libre, vous pouvez interagir dans le débat. À l'animation, c'est bien sûr monsieur Adrien Moussou et monsieur Ernest Gbagidi qui m'accompagnent. Bienvenue à tous. Le ministre chargé du budget et de la fonction publique informe de l'annulation de l'avis d'appel à candidature du 31 juillet 2026 relatif au recrutement des inspecteurs chargés de l'appui conseil et de l'assistance aux organismes de prévoyance sociale. Cette décision intervient dans un contexte d'investigation portant notamment sur des faits présumés de rançonnement et de corruption liés à l'accès à l'emploi. Les candidats ayant déjà déposé leur dossier sont invités à se rapprocher du cabinet du ministre pour leur retrait. Voilà qui relance le débat sur le processus de recrutement ou d'organisation de certains examens et concours. Mesdames et messieurs, vous l'aurez compris, cette décision du ministre béninois en charge du budget et de la fonction publique, Rodrigue Tchaou, fait l'objet de notre débat du jour. Monsieur Nesbagidi, bienvenue, bonjour.
3: Bonjour Romain, bonjour à tous.
2: Le ministre délégué en charge du budget et de la fonction publique annule l'avis d'appel à la candidature du 31 juillet 2026 relatif au recrutement des inspecteurs chargés de l'appui conseil et de l'assistance aux organismes de prévoyance sociale. Réaction.
3: Oui, vous savez, il n'y a pas de fumée sans feu. Et quand ça résonne, ça veut dire que un bâton ou une pierre croyait le gant, sûrement. Donc, les questions relatives au recrutement, aux appels d'offres et aussi au Bénin remontent toujours des dysfonctionnements ou des manœuvres qui n'apportent pas assez de crédibilité aux différents processus lancés à cet effet. Donc, c'est sûr que des informations ont remonté et ont fait état de ce que, à des niveaux donnés, il y a des situations qui ne sont pas du tout en faveur transparence qu'on devrait observer dans tout ce processus. Et bien en avance, là, il a été déjà relevé que des cas de rançonnement liés effectivement au processus de recrutement à ce niveau. Et on n'avait pas exactement compris ce qui s'est passé. Donc, il était normal que, suite à toutes ces informations ou ces manœuvres ou ces dysfonctionnements, qu'on cherche à mieux comprendre ce qui se passe réellement. Puisqu'il s'agit quand même d'une activité très sensible que ces acteurs-là auront à mener. Et à partir de ce moment, on ne peut pas admettre que, déjà à leur niveau, qu'il y ait des individus qui ne soient pas bien qualifiés pour jouer le rôle et que, dans ce processus-là, qu'on assiste à des manœuvres qui ne pourrait pas apporter un peu assez de garanties à ce processus-là qui vient effectivement aider à assurer un pas de volet social qui constitue une grande entente, l'une des attentes de nos populations. Donc, la traçabilité, la transparence est indispensable et je crois que c'est sûrement ce qui a poussé le ministre à prendre cette décision, à pouvoir clair dans tout ce processus-là, afin que les uns et les autres soient rassurés, apaisés.
2: Monsieur Adrien Moussou, bonjour.
4: Bonjour Romain, bonjour amis auditeurs et auditrices.
2: Peut-on vraiment affirmer qu'il y a eu mal donné par rapport à cet avis?
4: Bon, on saurait l'affirmer tout de suite, mais attention, si tant qu'il y a des soupçons qui ont amené le ministre à annuler le processus, cet avis de recrutement. recrutement, vous devrez quand même commencer par vous poser des questions. On parle de faits de corruption, de rançonnement. C'est vrai, on me dira que jusque-là, nous ne sommes qu'à l'étape des soupçons. Des soupçons. Et c'était que le ministère vit obligé de prendre pareil acte. Oh là là, ce n'est pas pour le simple plaisir de le prendre. Et je ne pense pas que le ministre puisse seulement tenir compte de rumeurs pour prendre l'acte là. C'est que le verre est dans le fruit, M. Joki. Et pour ne pas affirmer tout go, il a voulu quand même qu'il y ait des investigations. Il a tenu à ce qu'il y ait des investigations. Donc, le processus d'investigation est certainement enclenché. Et nous allons patienter d'en savoir davantage par rapport aux tenants et aboutissants. Et afin d'être situé, M. Joki. Mm. Mais, jusqu'à ce que le ministre soit obligé de prendre pareil acte, M. Joki, il faut dire que la réserve relative à cet avis de recrutement-là, il faut la prendre au sérieux.
2: Mm. M. Bagui, n'est-ce pas grave s'il se confirmait des faits de renseignement et de corruption?
3: Oui, tout est toujours grave. C'est toujours grave. Et puis, bon, les auteurs devraient pouvoir en répondre, quasiment, puisque cela vient porter un coup à la crédibilité de ce processus. La corruption, les renseignements, le renseignement, du moins aujourd'hui, sont punis par la loi. Il y a des dispositions qui sont prévues à cet effet. Donc, il ne serait pas admis que... d'ailleurs, le simple fait d'avoir des bruits de bottes que le ministre laisse passer, maintenant, mieux, s'il a encore des informations factuelles ou bien des preuves factuelles de ce qu'il y a effectivement mal d'ordre, il était normal qu'une telle mesure soit prise. Donc, c'est pourquoi je suis d'accord que on n'a pas encore plus d'informations sur d'éventuels auteurs qui seraient à la base de ces manœuvres de renseignement ou de corruption. S'il y a un renseignement, ça veut dire que les candidats ont été approchés d'une manière ou d'une autre par certaines personnes qui serait dans une position de sélection ou de décision. Donc, moi, je crois que la veille s'impose. La veille s'impose puisque cette affaire de recrutement, de sélection, sur au fond de clientélisme ou de corruption, nous en avions connu et on avait dénoncé à plusieurs reprises. On a vu des concours organisés et annulés. Pour ces motifs-là, si les gens sont restés têtus, ne veulent pas changer de pratique, il va falloir que l'administration publique aussi développe un peu plus de résistance. Et je crois que c'est à cela qu'on est en train de vouloir citer probablement, où le ministre du budget n'a pas voulu laisser passer quoi que ce soit. Ayant mis en branle son système d'information, cela lui a remonté ces malfaçons qui ont donné lieu à cette suspension de la procédure. Donc moi, je crois qu'on devrait s'attendre à les jours à venir à ce que les auteurs soient clairement dénoncés et que ce qui a été prévu par les tests en termes de sanctions soit simplement appliqué pour décourager d'autres initiatives du genre qui seraient probablement en préparation quelque part.
2: Monsieur Adiamoussou, le ministre Tchaou est-il vraiment fondé à procéder à pareille annulation?
4: Oui, certains posent à lire la décision, certains se poseront la question de savoir, mais qu'est-ce qui le concerne? On parle du budget, non, attention, il y a la fonction publique. Et lorsqu'on parle de prévoyance sociale, ah, c'est le ministère en charge du travail de la fonction publique qui s'en occupe. Vous comprenez bien, voilà, il faut faire... Parce qu'évidemment, certains ne vont pas dire, mais il a déjà du budget, qu'est-ce qu'il a à voir? Non, en fait, il y a l'autre volet. Il y a le volet budget, évidemment, et il y a le volet fonction publique. Et le ministre intervient là, le ministre a pris la décision à juste titre, en ce sens que c'est lui, le ministre, qui a un droit de regard sur le secteur de la... prévoyance, M. Choki. Donc, il est bel et bien fondé à prendre pareille décision, M. Choki.
2: M. Kouakdi, agissant ainsi, le ministre tiendrait à la préservation de l'image de notre pays.
3: Oui, tout à fait. Tout à fait. C'est l'image du pays parce que de mieux en mieux, le Bénin s'impose en tant qu'un pays qui fait l'effort. Dans la gouvernance transparente, un effort se fait. Et si un effort se fait et en même temps, on apprend ce genre de choses qui restent, qui passent, sans que cela ne soit véritablement instruit ou arrêté, ça pourrait poser problème. Donc, moi, c'est normal que pour continuer à maintenir et à soigner davantage l'image de notre pays sur ce volet-là, bien entendu. Transparence dans les conduites des affaires publiques, transparence dans la lutte contre la corruption et les autres actes qui l'accompagnent. Ce n'est que cette décision-là qui puisse donner la preuve de ce que le Bénin est bel et bien dans la dynamique d'arrêter ce fléau-là. Donc, c'est bien fondé que de le faire pour effectivement donner l'impression ou bien pour faire constater à l'opinion nationale et internationale que ces manœuvres-là ne sont plus admises dans notre pays. En tout cas, quand ça se sait, c'est que automatiquement les dispositions sont prises pour arrêter, c'est le plus important. On ne peut pas avoir les yeux partout. Donc, c'est pourquoi on ne peut pas dire que corruption zéro, c'est pas évident de l'affirmer, mais on peut réduire le taux. Et c'est dans le sens de la réduction du taux de corruption que ces mesures-là sont en train d'être prises. Puisqu'une fois que la décision est prise, ça permet de maîtriser ce qui se passe dans ce secteur-là, mais... Et dans le même temps, ça sensibilise et ça décourage d'autres initiatives qui seront en train de germer quelque part. Donc moi, je crois que c'est une décision à saluer simplement. Il faut que les populations, pour que les acteurs de chaque secteur comprennent que nous devons arrêter avec ces pratiques pour donner quand même si ce n'est pas une égalité de chance, beaucoup plus de chance à tous les citoyens qui veulent compétir effectivement à des postes ou à des concours ou à des examens.
2: Par rapport à ce dossier, justement, est-il normal d'interpeller les responsables de la prévoyance sociale au Bénin, M. Adéamoussou?
4: Non, les interpeller, bon, je ne dirais pas les interpeller. Bon, chercher à les amener à fournir d'amples explications à M. le ministre, au fait. Parce que là, faisons beaucoup attention. Il s'agit, c'est pas, c'est suite à une saisine, je crois savoir, de la ministre qui a acheté la présidence. En fait, parce que ça est de la conférence interafricaine, je crois savoir, CIPRES, c'est la conférence interafricaine de prévoyance sociale, en fait, CIPRES en abréviation. Donc, les ministres, il y a les ministres des pays qui en sont membres. Et là, c'est la présidente en exercice, je crois savoir, qui a saisi notre ministre de la fonction publique, en charge de la fonction publique, par rapport à cette situation-là. Et le ministre, justement, a dû quand même se convaincre de ce qu'il fallait quand même prendre une décision, ne serait-ce que pour sursoir, en fait. Bon, on en parlait d'annulation. Bon, évidemment, Ça veut dire que le ministre a sous lui la Caisse nationale de sécurité sociale, justement. Je parlais du programme social. Dans notre pays, c'est la CNSS, hein, la Caisse nationale de sécurité sociale qui s'en charge. Parce que avant, c'était l'OBSS qui a mué l'Office de la sécurité sociale, qui a mué en Caisse nationale de sécurité sociale. C'est dire que les responsables de cette structure-là, de cette institution de la Caisse, pourraient être amenés à fournir des explications à M. le ministre par rapport au processus. Bon, certainement qu'il y a, pour ces gens d'avis ou de recrutement ou de processus, on met en place un comité. C'est peut-être un comité interministériel ou un comité comprenant les cadres du ministère, de la fonction publique et du travail, des cadres de la CNSS et autres. Donc, au-delà des responsables de la Caisse nationale de sécurité sociale qui pourraient être amenés à fournir des explications à M. le ministre, si un comité avait été mis en place pour piloter, hein, pour conduire le processus, c'est évident que M. le ministre les interpelle afin qu'ils lui fournissent des explications par rapport à ce qui s'est passé, parce qu'il faut que le ministre ait les éléments probants devant lui permettre d'apprécier en toute objectivité, en toute sérénité, la situation.
2: Monsieur Sébastien Rossou dit que nous devons encourager ce ministre qui a certainement eu vent de quelque chose qui ne serait pas bien fonctionné. Et c'est le souci de transparence et d'assurance pour tous ceux qui ont participé ou voulaient participer à ce concours, monsieur Ernest Wangui.
3: Ah oui, oui, tout à fait. Et comme l'avions dit un peu plus avant, je crois que c'est une question d'ailleurs de responsabilité, hein, à tout point de vue, et de crédibilité par la suite. Et puis le gouvernement désormais quand même fait l'effort d'apporter un peu plus de traçabilité dans les actes, les décisions, dans les processus de sélection et tout ce que vous savez. Donc, ce secteur-là ne peut pas s'en écarter. Et quand c'est un organisme quand même qui a une ampleur un peu régionale aussi, il faut rester très regardant pour qu'on ne dise pas que au Bénin, ça se passe mal. Non. C'est pourquoi on devrait quand même saluer cette décision du ministre du Budget, qui n'est qu'une décision conservatoire, à titre conservatoire. Il reste que les informations soient vérifiées, que les auteurs soient identifiés. Il n'est pas formellement encore à cette étape établi et que des noms soient encore cités. Mais je suis aussi d'accord que si on en est arrivé là, c'est que les faits ou les informations ne seraient peut-être pas loin d'être vérifiés, puisque avant qu'un ministre ne prenne un acte qui arrête un processus en cours, c'est qu'il a des éléments sous la main. Mais nous, de notre position, on ne peut pas encore aller au-delà, puisque on n'en a pas plus. Mais on s'en tient à cette décision qui a été prise, qui est une résultante d'une manœuvre sûrement qui a été consécutée. À partir de ce moment, on est d'accord qu'il vaut mieux anticiper plutôt que de laisser tout le processus atteindre son terme avant de vouloir revenir en arrière. Ça ne fait pas trop sérieux. Donc c'est une question de responsabilité. Et là, nous sommes très d'accord que cette décision de ministre vient à point. Maintenant, il reste que la suite soit menée, la suite celle-là qui est de vérifier la véracité de toutes ces informations qui ont remonté et que les auteurs soient identifiés et qu'ils répondent, s'il y a lieu de répondre, de leurs actes.
2: Instant sport, football dans le débat matinal pour parler de la CAN 2027, le Bénin joue contre la Mauritanie ce soir, M. Wagné.
3: Ah oui, une fois encore, de mieux en mieux. Nous ne manquons pas de rencontrer les équipes qui sont en train de monter, comme nous aussi. La Mauritanie avait créé aussi des surprises. Hein. Donc, le Bénin veut rencontrer la Mauritanie et après avoir rencontré le Burkina et d'arracher ce nul. Le Burkina, me semble-t-il, qui a tiré déjà son épingle du jeu en empochant déjà 3 points. Il faut que le Bénin aussi fasse pareil, mais c'est un match qui ne serait pas facile parce que je sais que, une fois encore, la Mauritanie est en train de monter en performance. Mais cela ne veut pas dire que les nôtres ne montent pas non plus. Donc, nous sommes à chance égale. Il va falloir que, au niveau de la sélection, que les réglages soient faits et que nos joueurs, nos guépards comprennent que on attend beaucoup d'eux. Ça, c'est la nouvelle équipe de la fédération est rentrée directement, s'est installée en rentrant dans les différentes compétitions. Donc, on verra ce qu'ils pourraient aider à apporter au peuple béninois. Et donc, une fois encore, que les guépards nous donnent la preuve de ce que, si nous nous retrouvons dans ce cycle de compétition depuis quelques années, c'est qu'il y a un travail qui se fait en amont et que le peuple attend seulement les résultats, et de très bons résultats.
2: Monsieur Adrien Moussou.
4: Oui, comme Monsieur Bragui fait bien de le dire, évidemment, il a précisé que déjà, le Burkinabé, avec qui nous étions à 1 point chacun, hier au Maroc, je crois, hein, parce que les centrafricains ont joué.

0: Oui, à Casablanca, donc les Burkinabés ont supplanté, ont surclassé, j'allais dire, leur adversaire hier en empochant les 3 points. Donc, face aux Mauritaniens, je peux dire que nous partons à chance égale. Hein. Bon, sur le rectangle vert ce soir, le match a lieu ce soir. Cela, il va falloir que, sur des détails près, nous fassions beaucoup plus attention pour ne pas être surpris, plutôt que de surprendre nous autres. Donc c'est ça qui est la question. Et les Mauritaniens, évidemment, ils ne sont plus les Mauritaniens d'hier. Hein. Ils en veulent aussi, tout comme nous. Donc, ce sera du 50-50, comme le disent les Anglais. Ce soir déjà à 22 h ou peu avant, nous serons tous fixés sur le résultat de ce match. Donc, s'il y avait un souhait, c'est que le Bénin puisse empocher les 3 points de la partie et se mettre à l'abri, parce que c'est au cours des premières journées qu'il faut glaner déjà les points suffisamment afin de se mettre à l'abri de toute déconvenue qui pourrait advenir à l'occasion des autres matchs, parce que nous serons à la deuxième journée aujourd'hui, parce que c'était la première journée qui a été jouée la semaine dernière. Nous serons à la deuxième journée aujourd'hui et il va falloir que déjà nous tenions compte des erreurs du passé. Hein, des erreurs du passé, sachant bien à quoi s'en tenir également pour empocher les points au cours des premières journées. Nous avons déjà un point au compteur, 3 plus 1. Ce sera vraiment 4 et là, nous pourrions espérer la suite hein, des matchs de poule avec beaucoup plus de sérénité, Monsieur Choki, parce qu'une défaite n'arrangerait pas du tout les choses.
1: Monsieur Lasbagdi, conclusion sur le premier sujet.
2: Non, sur le premier sujet, je crois que nous avions dit déjà que la décision qui a été prise par le ministre du Budget, elle est bonne. Elle est bonne. Cela permet de rassurer nos concitoyens de ce que qui a un suivi hein, désormais sur tout processus de sélection à quelque niveau que ce soit afin d'apporter l'équilibre dans le choix hein, des personnes qui doivent assurer certaines fonctions dans notre République. Et nous espérons que les investigations pourraient aller au-delà et puis bon, les auteurs, s'il y en avait, et pourraient répondre de leurs actes. En ce qui concerne le football, je crois que nos guépards pourraient nous donner encore la preuve de ce qu'ils sont capables de nous représenter à des niveaux de compétition un peu plus relevés. Le cas d'espèce, c'est les éliminatoires pour la CAN. Ils n'auront pas pour autant démérité. Donc, s'ils doivent continuer la compétition avec sérénité, je crois que une victoire de ce soir serait quand même bon pour le moral. Et ce n'est pas impossible. Et même si l'équipe mauritanienne est une équipe quand même un peu athlétique, ils sont aussi résistants, vous savez, au niveau des pays sahéliens, quand ils veulent développer la résistance, ils en développent. Donc, à ce niveau aussi, il y aura vraiment de l'endurance. On doit attendre beaucoup en termes d'endurance au niveau des départs, puisque les Mauritaniens sont un peu rapides. Donc, ça pourrait demander un peu plus d'efforts à nos départs. Mais nous espérons quand même qu'en fin de journée, de bonnes informations nous parviendront, sinon nous aurons assisté. Pour ceux qui veulent suivre en direct le match, on aura quand même à suivre un très beau match.
1: Monsieur Adrien, monsieur.
0: Oui, suivre un très beau match, cela dépendra de la qualité du jeu de nos représentants. Parce que c'est ça qu'il s'agit, parce que je présume que les Mauritaniens vont se donner à fond. Vous comprenez bien? Ça passe ou ça casse. J'ai dit tantôt qu'ils en veulent autant que nous, M. Choky. Donc, au guépard, de beaucoup faire attention parce que ce soir, ils joueront sans L'autre là qui est suspendu, Mounir est blessé, il n'est pas certain. Verdon
1: Verdon.
0: suspendu, vous comprenez que ces deux pièces centrales et non des moindres de notre équipe nationale, mais il n'empêche que Kamara, le sélectionneur franco-allemand, puisse trouver le filon, c'est-à-dire savoir adapter les pièces de rechange qu'il faut pour que la machine tienne face à l'autre machine qui montrera de la résistance et de la puissance, M. Chouki. Revenant à l'annulation de l'avis de recrutement, en ce qui concerne la CIPRES, non, le ministre en charge de la fonction publique du travail est dans son rôle. Vous posez la question également, tantôt à M. Ernest Bagdi, de savoir si il ne tiendrait pas à l'image de notre pays. Oui, la prise de cette décision participe également de cela, M. Chouki. En ce sens que, il faut que nous montrions davantage patte blanche en ce qui concerne ces genres de processus. Donc, Monsieur le ministre, et la carte blanche pour agir escalité, Monsieur Choquet.
1: Excellente journée à toutes et à tous, messieurs, dames. Merci de nous avoir suivis. On se retrouve demain, si Dieu le veut.